0: terrorisme. Une bataille communicationnelle dans laquelle les autorités estiment que la fibre patriotique du journaliste joue un rôle essentiel. En mai dernier, le ministre chargé de la communication Pigdouende, Gilbert Ouédraogo, a présenté les innovations introduites dans le projet de loi du nouveau code de la presse. Au nombre de ces innovations, le renforcement de la responsabilité des acteurs des médias à travers la régulation des contenus en période de crise, l'encadrement des médias numériques et des questions liées à la souveraineté informationnelle.
1: Merci à vous Sylvie Ouédraogo d'avoir lu ce reportage donc réalisé à Ouagadougou au Burkina Faso sur l'exercice du métier de journaliste sous la transition politique. Sani, c'est quoi finalement le journalisme patriotique au Burkina Faso? Que comprendre au Burkina Faso quand on parle de journaliste, sinon de journalisme patriotique?
2: De mon entendement et au vu de tout ce qui se passe et au vu des discussions qu'on a avec les confrères qui sont au Burkina, c'est une forme de journalisme qui ne doit en rien inquiéter le pouvoir en place. C'est-à-dire que le pouvoir en place, vous ne devez pas l'égratigner dans votre traitement de l'information. Vous ne devez relever que les aspects positifs du Burkina Faso dans le traitement de l'information. Et donc, les autorités veillent à cela. Les autorités veillent à ce qu'il n'y ait pas des écrits qui puissent révéler des côtés non désirables de la gouvernance en cours dans le pays, surtout dans les secteurs sensibles comme la sécurité. On l'a entendu dans le reportage. Et ça va jusqu'au point où des confrères sont au courant des situations liées à la situation sécuritaire, mais il ne peut du tout pas relayer ça. Il ne peut pas relayer ça. Et donc, tout ce qu'il faut dire, Alpha, ça doit, si vous voulez, polir l'image du Burkina Faso et montrer que, bon, c'est un pays qui progresse malgré la situation sécuritaire préoccupante et meurtrière à laquelle il fait face.
1: Il nous reste 10 minutes hein, exactement. On va essayer de partager la parole hein, afin de pouvoir rester dans le temps et terminer justement tous les points qu'on souhaite aborder. Hein. Il reste que 2. Sani, est-ce que quand on fait du journalisme patriotique, on informe juste et vrai?
2: Je pense que vous-même, vous avez la réponse, Alpha Boubacar.
1: Alors, je vous laisse nous le dire.
2: Bon, on peut peut-être dans certains cas rapporter les faits comme ils se sont déroulés, mais le journaliste ne caresse pas que dans le sens des poils, vous le savez. Comme l'a dit bien sûr un célèbre journaliste, Albert Londres, il dit le rôle du journaliste, ce n'est pas d'être pour ou contre, c'est de porter la plume dans la plaie. Et donc, c'est pour dire que le journaliste dénonce aussi les choses qui ne vont pas. Mais il faut que ça soit vérifié. Il faut que ça soit avec des éléments fiables pour montrer que réellement, il y a un problème. Et donc, quand on fait du journalisme patriotique, dans un contexte où vous avez des enlèvements de personnalités médiatisées même, hein, pour dire qu'on les a envoyées au front, dans un contexte où vous avez des personnes qui disparaissent, on ne sait pas là où ils sont, dans un contexte où pour une phrase, vous pouvez vous faire lyncher sur les réseaux sociaux. Dans un contexte où, pour un propos mal placé, les gens peuvent vous retrouver chez vous et s'en prendre à vous. Dans ce contexte pareil, vous êtes d'accord avec moi que le journaliste ne peut pas lever le voile sur des situations qui réellement n'arrangent pas la transition. Ou du moins, si ça se fait, ce journaliste-là doit prendre beaucoup de précautions pour pouvoir garantir sa propre sécurité et garantir la sécurité de ses proches. Vous avez entendu le confrère qui a été appelé au téléphone, qui a dit que lui, il a des choses à dire, lui, il a des observations à faire, mais que dans ce contexte, il ne peut pas. Il ne peut pas, et quand la situation va revenir à la normale, il pourra se prononcer. Donc c'est pour dire, ça répond à votre question pour dire que quand on fait du journalisme patriotique, il y a des moments où on peut vraiment ne pas être très professionnel parce qu'on est au courant des choses qu'on ne peut pas vraiment dire. Et ça, bon, quelque part en journalisme, ça peut être un problème. Voilà, c'est ça, un thème d'équilibre dans votre façon d'informer, parce que vous ne pouvez pas relayer uniquement des faits qui arrangent certains acteurs et mettre de côté d'autres faits qui pourraient peut-être les contrarier et tout ça. Donc, il faut respecter le principe de l'équilibre. Le principe de l'équilibre, son respect aussi tient au fait que le journaliste puisse être en mesure de reporter également ce qui ne va pas. Quand il a l'opportunité de reporter ce qui va, ça, il n'y a pas de problème. Ce qui ne va pas aussi, il faut qu'il puisse reporter ça. Et on assiste en ce moment à un équilibre qui permet au public de comprendre que effectivement, il y a des points, des zones d'ombre et tout ça, etc., etc.
1: Aliou Diallo, vous soulignez un peu plus tôt que le journaliste fait partie également de la société. Le journaliste a également un devoir. Le journaliste contribue au développement de la société à travers son travail. Et on connaît un peu le rôle de la presse, l'importance de la presse. Certains parlent même de quatrième pouvoir. Alors, dans les conditions actuelles, surtout au Sahel central, sinon dans des conditions où on a une presse aux ordres, sinon une presse qui fait dans l'autocensure, malgré elle. C'est quoi le risque, finalement, Aliou Diallo, rapidement?
3: Les risques, écoutez, il y a un élément aussi qu'il faut aussi rapporter, c'est que les gens continuent de faire ce métier-là dans ces pays. C'est vrai qu'il y a des défis. Et ces défis, on les trouve dans d'autres pays aussi aujourd'hui. Et il faut se rappeler de l'interdiction que Sané Moumini a faite. C'est que vous avez des défis d'ordre global, d'ordre mondial, où aujourd'hui, même les pays qui sont des pays qui sont considérés comme des pays démocratiques, vous avez quand même le journalisme qui est en souffrance. Est-ce qu'il ne faut pas inscrire tout ça là dans une vision un peu plus large? Parce que voir ça uniquement de façon isolée, ça pourrait nous faire perdre, je crois, un certain nombre aussi d'éléments d'analyse qui vont participer à comprendre que nous faisons face à beaucoup de défis dans ce contexte-là. Le journalisme, il continue d'être exercé aussi dans le Sahel central, avec les contraintes qui vont avec les défis qui vont avec et qui sont réels. Et donc, ces défis s'expliquent, ça a été largement dit ici dans cette émission, mais vous avez aussi de l'insécurité, vous avez dit de la lutte contre le terrorisme, vous avez un pays qui a des institutions et aussi en transition, mais on continue encore davantage, encore à pratiquer ce métier de journalisme, mais bien évidemment, je répète encore ici mes propos encore une fois, avec ces contraintes qui vont avec. Et donc, ce que j'ai dit, c'est qu'il faut continuer à faire ces métiers de journalisme qui sert la communauté. C'est un service pour la communauté. C'est un service pour permettre aux uns ou aux autres d'être informés sur des faits et de pouvoir construire leur opinion sur la base des faits. Et ça, c'est extrêmement important pour pouvoir avoir une société résiliente, une société prête à faire face aux défis qui s'offrent à elle, une société qui est prêt à accompagner ces institutions parce qu'ils les comprennent et aussi qui comprend comment elles fonctionnent, permettent à cette société de pouvoir être jouée pleinement là où il le faut, le contre-pouvoir, accompagner là où il faut accompagner, soutenir là où il faut soutenir, aussi ne pas soutenir là où il ne faut pas soutenir. Pour pouvoir prendre ces décisions-là, il faut être bien informé et être informé sur la base des faits. Et je crois que ça, c'est ce rôle et c'est cette capacité qui revient aux journalistes, et je pense que ça appartient aux journalistes dans n'importe quel pays au monde, que vous vivez au Sahel central, que vous vivez aux États-Unis et que vous vivez en Europe, il appartient à chaque journaliste et à chaque journalisme de construire les codes pour pouvoir répondre à cette mission-là, d'informer vrai la communauté, les sociétés, et permettre à même aux populations de pouvoir baser leurs décisions sur des faits et non sur des émotions, et investir aussi et aller à la recherche, et là c'est extrêmement important, la couche juvénile des jeunes. Et donc dans le Sahel central, il faut investir l'espace en ligne, il faut aller sur les réseaux sociaux, il faut investir WhatsApp, il faut communiquer avec les codes qui vont avec cette nouvelle génération pour qu'elle puisse aussi être informée et aussi être outillée être aussi au parfum des faits sous la base des éléments. Je crois que c'est extrêmement important de faire cette transition pour pouvoir continuer à faire ce travail-là.
1: Bien sûr, comment amener les autorités à mieux collaborer avec la presse? On terminera par là, ce sera juste après la rubrique InfoCheck. On va d'abord justement s'intéresser à cette rubrique et on terminera par là. Vous aurez à tour de rôle la parole. Dans la rubrique InfoCheck, on s'intéresse à une tentative de contrôle de la presse par le politique. Et la rubrique InfoCheck est signée Maïmouna Fofana.
4: L'avocat Marcelino Intoupé a confirmé la libération du contre-amiral José Américo Boubouna Tchoutou, arrêté en 2022 après une tentative de coup d'État.
5: Cette voix est celle de Moussa Danso, journaliste à Capital FM en Guinée-Bissau. Il travaille dans un pays où les transitions politiques ont souvent été soudaines et mouvementées et où les journalistes doivent évoluer dans un environnement de plus en plus difficile. Nous lui avons donc posé une question simple. À quoi ressemble réellement le travail d'un journaliste dans un tel environnement?
4: En Guinée-Bissau, la liberté d'expression est clairement restreinte. Les journalistes ne sont pas autorisés à faire leur travail comme ils le devraient. C'est totalement contraire au principe du journalisme. Pour être honnête, les journalistes sont persécutés simplement parce qu'ils font leur travail. Même lorsqu'ils abordent des sujets considérés comme sensibles, ils peuvent immédiatement être pris pour cible. Au lieu de cela, on attend des journalistes qu'ils fassent leur travail selon des directives d'autres personnes et qu'ils diffusent des informations qu'on leur demande de transmettre.
5: Pour Moussa Danso, le problème n'est pas seulement d'obtenir l'information, c'est aussi la pression qui accompagne le fait de vouloir la rapporter. Et cette pression apparaît encore plus clairement lorsqu'on observe la situation générale des droits humains en Guinée-Bissau. Boubacar Touré dirige la Ligue Bissau-Guinéenne des droits de l'homme. Nous lui avons demandé comment il évalue la situation.
6: L'état de lieu de la situation des droits humains en Guinée-Bissau, c'est complexe et difficile parce que depuis 2020, le pouvoir en place, la Guinée-Bissau a commencé à entrer en situation de détérioration des droits humains au pays. On peut expliquer ça de plusieurs actes, des attaques contre les citoyens, dans les détentions arbitraires, en répression de liberté de presse et d'expression. Beaucoup de journalistes ont été attaqués. La radio, par exemple, la capitale FM a été détruite. Des fois, pour les hommes armés, qu'on pensait que ce sont les hommes de régime, du pouvoir. Et aussi, il y a des journalistes en exil, en ce moment, du haut du pays, parce qu'ils ont été attaqués plusieurs fois pour les hommes armés. L'année passée, presque plus de 100 personnes ont été arrêtées et torturées.
5: Il existe donc un lien direct entre l'environnement politique et l'espace dont disposent les journalistes. Mais cela signifie-t-il que l'instabilité politique réduit automatiquement la presse au silence? Pas nécessairement. La pression peut prendre différentes formes. Parfois, il s'agit d'une attaque contre un journaliste ou un média, parfois d'une influence politique ou encore de la question de la propriété des médias. Et d'autres fois, la pression vient simplement de la peur de ce qui pourrait arriver si l'on franchit une certaine ligne politique. Le Ghana offre un tableau différent. Dans ce pays, l'influence politique et les médias partisans reste des sujets de préoccupation, mais le journalisme indépendant n'a pas disparu. Nadede Tété, journaliste et correspondante de la WADR à Accra.
7: Okay, so I mean, there are also independent media outlets out there in the country, but we are seeing an increasing number of the pro-political party radio stations.
8: Il existe aussi des médias indépendants et équilibrés au Ghana.
0: même si les médias proches des partis politiques sont de plus en plus nombreux. Pour moi, la neutralité n'existe presque pas. Je crois plutôt à l'objectivité. Lorsqu'on voit le bien et le mal, on ne peut pas choisir de rester silencieux. Il existe donc encore des médias indépendants et objectifs qui font du journalisme d'investigation et qui n'hésitent pas à mettre les gouvernements face à leurs responsabilités.
7: Independent and objective media outlets out there that are doing a human's job. Yeah.
5: Et c'est important, car cela montre que la pression politique ne signifie pas automatiquement la fin du journalisme indépendant, mais elle rend l'espace de travail plus difficile. Et en Guinée-Bissau, Boubacar Touré estime que les restrictions vont au-delà des salles de rédaction.
6: On pensait qu'on fait face à un pouvoir autoritaire. Ces pouvoirs manifestement autoritaires n'aiment pas l'exercice de liberté fondamentale. Ces pouvoirs toujours fait, continuera à faire, à créer le blocage aux citoyens pour exercer leur liberté fondamentale. Donc, je pense qu'il faut respecter la loi. On exige la révocation immédiate de cette interdiction illégale de la liberté de manifestation des réunions. Il faut respecter la loi. Il faut respecter notre constitution.
5: Alors, l'instabilité politique réduit-elle la presse au silence? Les faits ne permettent pas de répondre simplement par oui. Ils montrent une réalité plus complexe. Les crises politiques peuvent créer des conditions favorables à l'intimidation, aux restrictions et au contrôle politique, mais leur impact dépend de la solidité des institutions, de l'indépendance des organisations médiatiques et de la possibilité pour les journalistes de continuer à exercer leur métier librement. Et peut-être le plus grand danger apparaît lorsque la pression temporaire devient la norme, lorsque les journalistes commencent à s'autocensurer, lorsque les propriétés des médias deviennent politiques, lorsque les restrictions deviennent habituelles, et enfin, lorsque les populations cessent de faire confiance aux informations qu'elles reçoivent. Alors, la question n'est peut-être pas simplement « L'instabilité politique réduit-elle la presse au silence ?» mais plutôt « Quel espace reste-t-il aux journalistes indépendants lorsque la politique devient instable ?» En Guinée-Bissau, l'expérience de Moussa Dansou montre la pression exercée sur les journalistes. Boubacar Touré permet de comprendre l'environnement politique plus large qui l'entoure et le Ghana nous rappelle que, même sous pression politique, le journalisme indépendant peut survivire. La presse ne se tait pas toujours, mais l'espace dans lequel elle peut s'exprimer peut être réduit. Et lorsque cet espace disparaît, la question n'est plus seulement de savoir qui contrôle le pouvoir, c'est aussi de savoir qui contrôle le récit. Je suis Maïmouna Fofana, c'était InfoCheck sur la US Africa, Démocratie Radio.
1: Merci beaucoup à vous Maïmouna Fofana pour la rubrique InfoCheck. On va rapidement terminer par là, eh bien on n'a qu'une seule minute que je vais essayer de diviser en deux. 30 secondes pour vous Sani et 30 secondes pour Aliou Diallo. Vous avez la même question, je vais commencer par vous Sani. Comment faire de sorte justement que les autorités ne regardent pas la presse comme leur ennemi? Comment faciliter la collaboration entre autorités et presse? Très rapidement Sani.
2: D'abord, renforcer le journalisme de qualité, continuer à dialoguer avec ces autorités-là pour leur montrer que nous tous, nous faisons le même travail, peut-être à différents niveaux. Et donc, voilà, je pense que c'est ça. Et pour les journalistes, continuer à se battre parce qu'on doit continuer à informer, quelle que soit la situation, il faut continuer à informer. Notre métier doit contribuer à éclairer dans des situations d'obscurité et ce métier-là doit continuer à vivre, Alpha Boubacar, contre vents et marées.
1: Aliou Diallo, la même question pour vous. Comment faciliter justement la collaboration entre la presse et les autorités, les gouvernements, les pouvoirs, surtout dans des contextes difficiles comme les périodes de transition politique?
3: Il faut assainir l'espace informationnel. C'est extrêmement important. Il faut assainir l'espace informationnel et parce qu'il faut mettre aussi en avant quelque chose qu'on n'a pas évoqué dans cette émission, c'est que des chercheurs, en tout cas des journalistes, ont documenté aussi que cet espace aujourd'hui est visé aussi par beaucoup de campagnes de désinformation qui viennent des pays côtiers, par exemple. En tout cas, les comptes sont localisés dans ces pays-là, comme la Côte d'Ivoire, c'est pas moi qui le dis, c'est l'enquête qui le dit. Et donc, tout ceci contribue aussi à mettre ces acteurs ici sur place, quelque part sous leur garde. Et quand une personne est sur garde, c'est une personne qui peut être voir la menace un peu voilà. Donc il faut assainir l'espace informationnel, c'est extrêmement important. Assainir l'espace informationnel, c'est pousser les acteurs vers le professionnalisme, c'est travailler et présenter qui les fait et aussi prendre en compte le contexte dans lequel nous évoluons. Je pense que c'est à ce prix qu'on pourra continuer à faire ce métier et aussi continuer à apporter ce travail qui est extrêmement important pour les communautés.
1: Merci beaucoup à vous, messieurs. On arrive donc au terme de cette discussion consacrée à la situation de la presse en période de transition politique. Une pensée, bien évidemment, aux confrères qui travaillent dans des conditions très, très difficiles, surtout dans les pays du Sahel central et un peu partout dans le monde. Une pensée également aux confrères en détention actuellement pour avoir justement fait leur travail. Merci beaucoup à vous, Sani Momouni Sebou. Je rappelle que vous êtes journaliste coordonnateur des programmes de la West Africa Démocratie Radio. Vous étiez en ligne avec nous. Merci Sani, bon week-end.
2: Bon week-end Alpha, bon week-end Aliou Diallo.
1: Merci également à vous, Aliou Amadou. Bien sûr, merci à vous, Aliou Amadou Diallo de Bembéré, plateforme spécialisée dans la vérification de l'information basée au Mali. Merci Aliou Diallo, à la prochaine.
3: Merci, au revoir.
1: Merci également à vous tous de nous avoir suivis. Merci à vous, Ismaïla Camara. À la partie technique, vous étiez accompagné par Oumouda Niogo. Bonne soirée à l'écoute de la radio du dialogue.
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1: Alléluia. Oui, tu as tout ce qu'il faut pour que le monde soit un vrai bonheur. Merci de laisser le ciel ouvert au-dessus de nous et de nous accueillir dans ton sanctuaire. Toi dont la gloire et le partage le racheté. Toi dont la puissance et l'appui des justes. Tu es disponible sur ton trône, Seigneur. Et tu répands sur nous ton énergie créatrice qui nous fait accéder dans la gloire. C'est là que tu fais germer tes bienfaits dans nos vies. C'est là dans ton sanctuaire, Seigneur, que tu nous fais siéger dans ton conseil royal et nous fais participer à ton plan pour l'éternité. Oui, Seigneur, je te dis merci. Merci, Seigneur, de nous accueillir devant ta sainteté, ô roi. Merci de nous faire concourir à ta splendeur et à ta beauté sublime. Merci. Merci de nous accueillir dans ton sanctuaire. Alléluia.

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4: 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Combien de voitures prioritaires on y a?
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4: Fais attention, nous on va le faire. Et moi on va aller visiter Kiri Kako à chaque instant.
3: Hein?
4: Oui. Et soit jour, on quoi te prend, quoi te prend? Ne m'a pas bon bout de pédale.
3: Ah ou ah ou.
4: Non, la raconte à client ordinaire.
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3: Eh. Et moi, elle veut virer tout.
4: On s'en connaît là, vous voyez. On doit faire quoi, moi, les bras. On veut pas me le dire à l'on a, le dire à l'on est, moi.
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4: 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Elle est
3: 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Elle est contente. Elle est
4: 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Avec toi, mentir. 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
3: 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A fournir client.
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4: 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Il y a les miens dans le monde, mais
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4: Prends-toi, prends-toi.
3: Mais j'ai mal au moins.

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Dassou, battez-nous et t'envoie. Ah, mais je vous redonne les becs que nous, c'est super là-là. Bon, d'accord, on va couler la messe. Et on va pouvoir rejoindre pas ça qui était.

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Honoré, maintenant, les enfants à Namé Fogi, enfants d'eau. Oh, yes, Seigneur.

Terre, Yaba, ah, ma comme ça. Monsieur Bruno Torre, je me rappelle maman chérie, la rue doit mourir. Je vais aller partir à l'héro. Ma fonde, ma tende. Ah oh, Yaba, ma première fois, j'ai mis cité, mis cité, mis cité. Je suis là. Mais donc, il y a dit le canal FM. Yes, il y a un roi là. Yes, tu es là, on va aller te faire, on va aller te faire, yes, tu dois aller. Tu as un homme, il a tué, on a la foule à mes seins, à où il y a le canal FM. Ah, ouais, toi, ton dos.

dans l'excellence de monsieur le juge Roland. Ah, Dieu, et puis j'imagine, c'est beau. Ma conne ma conne. Que c'est à Croatie, à ta proie, mes godos. Du coup, Milo. Dieu, j'aime ça, il faut la retourner, Walou.

0: 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Son l'excellence de monsieur le juge à Camille. Avec un. Oui. Oui. Maintenant. Un caniveau là, homme. Oui. Je vais m'accorder, Elle a tout le pouvoir pour maman pour les vieux, là. Ma contre, mon ami. Eh ouais, mon ami, mon ami. Ah oui, aïe, la monsieur. Oui.
1: Est-ce que les enfants du Dieu.
0: Ah, y'a mon ami. Comme oui, à Dieu, quoi. Je l'ai mis pour le bas avec du pire. Eh, ne le fais quoi.

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Je vais vous dire que le canal est très bon, mais nous sommes dit.

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0: Allô? Allô?
1: Bonjour, Canal FM.
0: Bonjour, Fondagbé.
1: Pourquoi vous êtes là,
0: Non,
1: monsieur Aya?
0: au fond, au fond.
1: Sans tout ce.
0: Ah, vous entendez, c'est bien, mais oui, vous.
1: Je suis le Thomas Zemadou,
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2: L'actualité sur la West Africa Démocratie Radio, voici le bulletin du dimanche 30 août 2026. L'Alliance des États du Sahel a réagi aux événements survenus dans la nuit du 28 au 29 août à Niamey. Dans un communiqué, l'AES affirme qu'une tentative de déstabilisation menée par un groupe de militaires a été mise en échec. Les autorités nigériennes avaient quelques heures plus tôt évoqué un mouvement d'humeur. Les précisions avec Yacouba Abiboulaï.
3: Dans un communiqué, l'organisation indique que plusieurs sites sensibles de la capitale ont été visés, notamment la base aérienne 101. Quelques heures plus tôt, le ministère nigérien de la Défense avait évoqué un mouvement d'humeur après des tirs signalés dans plusieurs secteurs de Niamey. Selon les autorités nigériennes, les forces de défense et de sécurité sont intervenues et ont progressivement repris le contrôle des sites concernés. La télévision publique nigérienne rapporte que les incidents auraient débuté peu après minuit. Des militaires se seraient notamment retranchés dans l'enceinte de la base aérienne 101. L'AES affirme que la tentative a été contenue grâce à l'intervention des forces restées loyales aux institutions. Mais plusieurs zones d'ombre subsistent. Les autorités n'ont pas encore communiqué le nombre de militaires impliqués ni préciser les circonstances exactes de ces événements. Aucun bilan officiel des éventuels affrontements n'a non plus été communiqué. De Niamey, Yacouba Abiboulaï pour la West Africa Democracy Radio.
2: Les électeurs bissau-guinéens sont appelés aux urnes ce dimanche pour se prononcer sur une nouvelle constitution. Le texte proposé par les militaires au pouvoir depuis le coup d'État de novembre dernier prévoit notamment de renforcer les pouvoirs du président et de faire évoluer le pays avec un régime présidentiel fort. Le chef de l'État pourrait désormais nommer et révoquer le premier ministre, dissoudre le Parlement et présider le Conseil des ministres. Mais cette réforme est contestée par l'opposition. Le PAIGC, principal parti historique du pays, appelle au boycott du scrutin, dénonçant un référendum organisé pour

0: enregistrée dans les préparatifs du scrutin. Elle appelle toutefois à la vigilance face à la montée des tensions politiques et au risque de discours de haine. Marcel Ariston-Blé.
1: Après une mission d'évaluation menée du 24 au 28 août, le National Democratic Institute, le NDI, estime que le processus avance globalement conformément au calendrier prévu. L'organisation relève notamment les efforts de la Commission électorale indépendante pour corriger certaines insuffisances constatées lors des précédents scrutins. Parmi les points soulevés figurent les retards dans la finalisation du fichier électoral, le traitement des contestations, le recours aux attestations comme prévu de citoyenneté, ainsi que le contrôle du financement des campagnes. Le NDI fait également état d'allégations d'incitation des électeurs, mais la principale inquiétude concerne le climat politique. La délégation du NDI dit redouter que la montée des tensions et l'utilisation de discours de haine ne ravivent les divisions ou ne favorise des violences à l'approche du scrutin. L'organisation appelle ainsi les responsables politiques, les candidats et leurs partisans à éviter tout discours susceptible d'attiser les tensions. Elle recommande également à la commission électorale de renforcer la communication et la transparence tout au long du processus électoral. Le NDI note toutefois des avancées en matière de liberté politique, civique et médiatique depuis la transition démocratique de 2016. L'organisation estime néanmoins que des réformes supplémentaires restent nécessaires, notamment pour favoriser une plus grande participation des femmes, des jeunes et des personnes vivant avec un handicap dans la vie politique et électorale. Pour le National Democratic Institute, l'enjeu est désormais de garantir un scrutin crédible et apaisé en décembre. Selon l'organisation, une élection pacifique pourrait renforcer la confiance des citoyens dans les institutions démocratiques du pays et constituer un signal important pour la démocratie en Afrique de l'Ouest.
0: Merci à vous, Marcel Ariston-Blé. Au Sénégal, la déclaration de politique générale du Premier ministre Al-Aminou Lo, initialement prévue le 1er septembre devant l'Assemblée nationale, est reportée. Dans un communiqué, l'Assemblée nationale évoque, je cite, des confusions, fin de citation, autour de la procédure et estime que le délai de 8 jours prévu par son règlement intérieur n'a pas été respecté. Une nouvelle date doit être fixée la semaine prochaine. La Mauritanie et le Sénégal veulent renforcer la protection de leurs espaces marins. Réunis les 27 et 28 août à Dakar, les experts des deux pays ont travaillé sur la question d'une future zone de conservation marine transfrontalière. L'objectif est de préserver la biodiversité, protéger les ressources halieutiques et améliorer leur gestion commune. Une feuille de route sur 1 an a été adoptée avec la perspective de mettre en place un comité technique conjoint pour coordonner les actions entre Dakar et Nouakchott. En Guinée, une semaine après l'éboulement meurtrier survenu à la décharge de Dar es Salaam à Conakry, le bilan continue de s'alourdir. 17 ressortissants sierra-léonais figurent parmi les 34 morts recensés à ce stade, selon les autorités de Freetown, Idabadjo, pour des précisions.
2: Ils sont 17 sierra-léonais à avoir péri dans cette catastrophe. Selon le ministère sierra-léonais des Affaires étrangères, il s'agit de 14 hommes et de 3 femmes. Leur identification a été confirmée à l'issue d'une opération conjointe menée par les autorités guinéennes et des responsables de l'ambassade de Sierra Leone à Conakry. Mais le bilan pourrait encore évoluer. Les opérations de recherche, d'identification et de récupération des victimes se poursuivent alors que plusieurs personnes sont toujours portées disparues. L'ambassade de Sierra Leone a par ailleurs recensé 54 survivants parmi ses ressortissants, 32 femmes, 17 hommes et 5 mineurs. Une assistance d'urgence leur a été apportée, notamment sous forme de nourriture, de vêtements et de produits de première nécessité. Leurs besoins humanitaires et consulaires continuent d'être évalués en coordination avec les autorités guinéennes. Le gouvernement sierra-léonais a présenté ses condoléances aux familles des victimes et exprimé sa solidarité avec la Guinée. Il a également salué la coopération des autorités guinéennes dans les opérations de secours et d'assistance.
0: Ida Badjo, en Guinée toujours, le président Mamadi Doumbouya s'est rendu hier sur le site de la décharge de Dar es Salaam à Conakry. Où

0: Un éboulement a fait plus de 30 morts après le drame. Les autorités ont lancé une opération de déguerpissement. Des populations ont installé aux abords du site, considéré comme une zone à risque. Plusieurs habitations ont déjà été démolies, notamment à Amdalaï 1 et Dar es Salaam. L'opération doit se poursuivre afin de réduire les risques pour les populations riveraines. Hors d'Afrique de l'Ouest, mais nous restons toujours en Afrique, hein, au Gabon, 3 ans après la chute du régime d'Ali Bongo. Le pays célèbre ce dimanche le 3e anniversaire du coup d'état militaire du 30 août 2023, désormais érigé en fête de la libération. Une commémoration placée sous le signe du bilan et des promesses de transformation du pays. À la veille de cette journée fériée, le président Brice Clotaire-Oligui Nguema s'est adressé à la nation. Il a salué le rôle des militaires dans le renversement de l'ancien régime et défendu les réformes engagées depuis son arrivée au pouvoir. Il a salué le chemin parcouru depuis la prise du pouvoir et appelé les Gabonais à transformer, selon ses mots, la liberté retrouvée en un devoir de réussite collective. Je vous propose d'écouter un extrait donc du président Brice Clotaire-Oligui Nguema.
1: Gabonaises, Gabonais, compagnons de la libération, mes chers compatriotes, par l'adoption de la Constitution de la 5e République, vous avez consacré la célébration de la fête de la libération à la suite de celle de l'indépendance. C'est conformément aux dispositions de cette Constitution moderne que je me tiens devant vous ce jour, pour célébrer avec vous et avec tous les amis épris de liberté la nuit de la libération du 30 août 2023. Nous ne devons jamais oublier l'esprit du coup de la libération qui ne s'est pas limité à la seule adoption d'une nouvelle constitution, d'une loi électorale, d'un code électoral ou d'une loi sur les partis politiques, mais qui a été conçu pour corriger les dérives qui minait notre société et pour extirper les impuretés qui compromettaient son équilibre moral et social. En ces instants qui marquent la commémoration du 3e anniversaire de cette journée, j'aimerais rendre un hommage appuyé à nos forces de défense et de sécurité, à tous ces enfants du Gabon réunis au sein du CTRI pour avoir mis en avant l'intérêt supérieur de la nation. Aujourd'hui encore, l'esprit du 30 août 2023 doit continuer à nous habiter pour maintenir le cap de la construction de notre pays dans la paix, la concorde, la fraternité et l'unité nationale. Le 30 août nous a rendu la liberté de choisir et nous impose désormais le devoir de réussir.
0: Le président gabonais Brice Clotaire-Oligui Nguema, qui se prononçait donc sur la célébration du 3e anniversaire du coup d'état militaire du 30 août 2023. L'Union africaine condamne fermement l'attaque meurtrière contre une patrouille de la mission des Nations Unies au Soudan du Sud. 2 casques bleus éthiopiens ont été tués et 7 autres personnes blessées dans l'état de Jonglei. Le président de la Commission de l'Union africaine, Mahmoud Ali Youssouf, appelle les autorités sud-soudanaises à ouvrir une enquête pour retrouver et traduire les auteurs en justice. Ce dimanche, la NASA s'apprête à lancer depuis Cap Canaveral en Floride, hein, le télescope spatial Nansen-Ross Roman. Après plus d'une décennie de préparation, l'appareil doit permettre d'observer l'univers sur une échelle inédite, avec un champ de vision 100 fois plus large que celui de Hubble. Roman explorera notamment la structure de l'évolution du cosmos, mais aussi les exoplanètes. 8 heures passées de 12 minutes, ainsi se referme le bulletin d'information de ce matin. On se retrouve à 13h, temps universel, pour l'actualité ou un nouveau point du bulletin d'information. Moustapha Seck vous a permis de nous suivre. Donc, à la présentation, Sylvie Ouedraogo, juste après moi, retrouvez Alpha Boubacar dans 7 jours en Afrique de l'Ouest. À 9h, notre patrimoine avec Maïmouna Fofana. Restez toujours en notre compagnie. 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

0: Chers amis, chers auditeurs, dans les grands enseignements cosmiques que le Christ a révélés à travers Gabriel, la prophétesse et messagère de Dieu à notre époque, le Christ nous permet de prendre connaissance de ce qu'il enseignait déjà en Jésus de Nazareth à ses apôtres et disciples qui pouvaient le comprendre. Il s'agit des lois de la vie véritable, toutes les lois du cosmos, la loi absolue, qui est à la base de tout, également de notre vie. Les grands enseignements cosmiques de Jésus de Nazareth à ses disciples et apôtres qui pouvaient les comprendre, c'est également le titre du livre où Gabriel a consigné cette révélation du Christ. Voici une phrase d'enseignement. En tant qu'être humain, le véritable sage a besoin du langage du monde pour se faire comprendre. Malgré la limitation des mots, il exprime le tout, la loi universelle, Dieu, quand il prononce des mots tels que « paix » et « santé ». Alors, la loi éternelle, Dieu, agira. Elle laisse à chaque être humain le libre arbitre et le conduit de telle sorte que cela soit utile à son âme et non uniquement à l'enveloppe, l'être humain.
1: Wir haben gehört.
2: Nous venons d'entendre,
1: trotz der Begrenztheit der Worte,
2: malgré la limitation des mots, le

0: garde. Celui qui souhaite la santé à son prochain, alors qu'il est lui-même malade, ne communique qu'avec la maladie dans son prochain, et éventuellement avec les aspects correspondant à sa propre maladie. En effet, ce qu'il émet revient à nouveau en lui, et éventuellement en son prochain, qui présente des symptômes similaires. Ceci s'effectue selon la loi « Ce qui se ressemble s'assemble et se renforce ».
1: En effet, celui qui souhaite la santé à son prochain, alors qu'il est lui-même malade et ne cherche pas les causes des symptômes de sa maladie, ni ne lutte contre elle, ne communique qu'avec la maladie en son prochain et éventuellement avec les aspects correspondant à sa propre maladie, parce que son conscient et son subconscient sont remplis de pensées relatives à la maladie. Nos sensations, pensées, paroles et actes de nature humaine, auxquels appartiennent également notre maladie, nos soucis et difficultés, sont notre héritage personnel, ce dont nous nous sommes nous-mêmes dotés. C'est ce que nous rayonnons, c'est-à-dire ce que nous émettons. Celui qui est réceptif à ces aspects les absorbe et les renforce en lui. Du fait qu'aucune énergie ne se perd, aucune pensée, aucun mot ne se perd, car tout est énergie. Cette énergie négative peut donc, conformément à la loi du plasma, entrer en celui vers qui nous émettons et qui porte en lui des aspects identiques ou similaires. L'être humain dont l'âme est chargée vit dans son plasma. Le plasma qui nous entoure est notre aura, appelée également couronne. Celle-ci correspond à notre rayonnement actuel. Notre plasma, notre aura, rayonne uniquement ce que nous avons enregistré dans notre âme. C'est ce qui vibre en nous, c'est aussi ce que nous émettons, et nous attirons des aspects semblables. Nous enregistrons donc nous-mêmes en nous des programmes pécheurs, de la discorde, de la disharmonie et de la maladie. En vertu du principe émettre et recevoir, nous sommes constamment en communication avec ce que nous avons enregistré dans notre âme. Notre potentiel humain de connaissance est uniquement composé de ce que nous avons enregistré. Nous ne pouvons rien penser ou dire qui soit en dehors de ces limites, à moins que nous n'ayons déjà développé certaines parties de notre conscience spirituelle en dépassant et en mettant en ordre des aspects de nous-mêmes avec la force transformatrice du Christ de Dieu. Si nous souhaitons la santé à notre prochain, bien que nous soyons nous-mêmes malades, qu'y a-t-il alors dans nos enregistrements? La santé ou la maladie? Du fait qu'ils contiennent la maladie, nous rayonnons aussi cette conscience maladie. Si nous utilisons le mot « santé » sans nous efforcer nous-mêmes de mettre en ordre avec le Christ les causes qui ont conduit à la maladie, c'est-à-dire nos aspects pécheurs, notre comportement erroné, alors le mot « santé » n'est qu'une coquille dans laquelle agissent en fait les aspects de notre maladie. C'est pourquoi nous rayonnons ces aspects et les émettons vers notre prochain. Il est alors possible que nous touchions certains aspects présents en notre prochain. Les stimulions

0: et les mettions en mouvement. Il s'agit éventuellement d'aspects humains identiques ou similaires aux nôtres, c'est-à-dire des aspects pécheurs pouvant causer en lui de la souffrance, ce qui sera le cas s'il porte en lui des aspects similaires aux nôtres, pouvant générer une maladie ou des indispositions semblables. Ainsi, il est possible que par notre comportement erroné, nous influencions négativement l'état de santé de notre prochain.
1: Auf diese Weise können wir mit unserem Fehlverhalten sogar auf
0: nous savons
1: die Krankheit
0: que toute pensée
1: unseres nächsten
0: et toute parole tendent fortement à se réaliser. Si nous transmettons des aspects de notre maladie en les émettant vers notre prochain, par nos paroles ou nos pensées, celles-ci cherchent à se réaliser. D'une part, elles se réalisent en nous-mêmes en renforçant ces aspects de la maladie en nous. D'autre part, si notre prochain y est réceptif, elle rayonne en lui, intensifiant la maladie ou l'indisposition présente en lui. Cependant, si nous nous efforçons sérieusement de mettre en ordre avec la force du Christ de Dieu les aspects de nature humaine qui sont à la base de nos troubles de santé, alors la volonté de Dieu s'accomplit en nous. Si nous souhaitons la santé à notre prochain, nous pouvons aussi faire consciemment appel à la volonté de Dieu, à sa loi. Seigneur, ta volonté s'accomplit en moi et en mon prochain. Alors, la volonté de Dieu agira de façon renforcée en nous et nous montrera les aspects de nos pensées et de nos actes qui ne correspondent pas encore à la volonté divine.
1: In welchen unser Denken und Handeln noch nicht dem göttlichen Willen entspricht.
2: Le Christ poursuit en disant: Celui qui souhaite la paix à son prochain, mais ne la porte pas en lui-même, peut renforcer chez son prochain les éventuels aspects contraires à la paix, car ce qui se ressemble s'active mutuellement et tend à se réaliser. Celui qui souhaite l'amour à son prochain, mais en est lui-même dépourvu, peut renforcer le manque d'amour en son prochain, car ce qui se ressemble s'attire et tend à se réaliser à nouveau selon la loi, ce qui se ressemble s'assemble et se renforce.
1: Bevor wir reden, sollen wir denken.
0: Nous devrions réfléchir avant de parler. Il est bien souvent plus difficile de retirer ce qui a été exprimé que ce qui a été pensé, car des mots prononcés pénètrent plus rapidement en notre prochain que des pensées. Bien que nous n'entendions pas les pensées, le subconscient et l'âme les perçoivent. Cependant, leur destinataire n'en prend pas aussi rapidement conscience que des paroles. Autrement dit, celui qui met en ordre à temps ses pensées négatives avec la force du Christ de Dieu élimine la cause qu'il a engendrée dans son âme et dans son propre plasma, ainsi que dans l'âme et le plasma de son prochain. Des mots prononcés, par contre, peuvent, en un instant, toucher et remuer beaucoup de choses. Celui qui se sent blessé par ses paroles et ne pardonne pas en veut à leur auteur, et il est possible qu'il mette longtemps à lui pardonner. L'auteur et le destinataire sont alors liés l'un à l'autre.

0: Je poursuis la lecture du livre « Les grands enseignements cosmiques de Jésus de Nazareth à ses disciples et apôtres qui pouvaient les comprendre. » Prenez conscience de ceci. Chaque sensation, chaque pensée, chaque parole et chaque acte est énergie. Ce que l'homme émet peut agir en son prochain, si celui-ci présente en lui des aspects identiques ou similaires. Et ces aspects identiques ou similaires reviendront tôt ou tard vers celui qui les a émis, car celui qui émet reçoit. Celui qui souhaite la santé et la paix à son prochain, bien que son âme et son corps soient malades, ou qu'il ne soit pas en paix en raison d'un manque de mise en pratique des lois éternelles, agit sur la maladie et le manque de paix de son prochain. Il renforce ses aspects chez son prochain parce qu'il n'a pas réalisé en lui-même les vœux de paix et de rétablissement qu'il a adressés à son prochain. Si tu souhaites à quelqu'un ce que tu n'as pas encore réalisé toi-même, par exemple la pureté, la noblesse, le beau et la bonté, ces souhaits ne peuvent pas le toucher en profondeur parce qu'ils sont dépourvus de vie. Il se peut que tes paroles soient perçues en surface, c'est-à-dire par le moi inférieur de ton prochain, qui, ainsi flatté et honoré, s'en trouve renforcé. Ce faisant, tu contribues donc à renforcer le soi inférieur de ton prochain, son moi humain. Souhaite à ton prochain uniquement ce que tu possèdes en toi-même, c'est-à-dire ce que tu as réalisé et qui est ainsi empli de vie. Et en toute chose, fais appel à la totalité de la loi éternelle. Comme tout est contenu en tout, affirme toute la loi, Dieu, en tout ce que tu souhaites à ton prochain. Ne focalise pas ton attention uniquement sur la surface, sur ce qui devrait se passer dans son corps ou son environnement. Sois conscient que le salut de l'âme est ce qui importe le plus et que le corps spirituel pur est la totalité de la loi. Les souhaits de celui qui est pur, qu'il accomplit lui-même, viennent du plus profond de son temple et trouvent l'accès au temple de son prochain. Il apporte, pour ainsi dire, les fruits de la loi éternelle dans le temple de son prochain parce qu'il lui apporte la loi éternelle en tant que don de l'amour qu'est la loi elle-même. Aussi, ne te contente pas de souhaiter à ton prochain des parties de la loi éternelle, car, dans ce cas, tu ne ferais appel en lui et en toi qu'à certains aspects de la loi éternelle, mais pas à toute la loi. En agissant ainsi, tu laisserais de côté toutes les autres facettes de la loi éternelle. Tu te satisferais de quelques facettes de la loi et témoignerais ainsi de ton propre manque de pureté. Cela signifierait aussi que tu ouvres la porte toute grande à ce qui est impur et qui pourrait alors te tenter. Même si tu n'exprimes qu'un domaine précis du monde matériel, dépose le tout en lui. C'est cela vivre véritablement, vivre dans la loi éternelle, Dieu.
1: Le langage de l'existence pure est la loi. Elle dit « Tout est contenu en tout. La perfection est l'expression de Dieu. Cette façon de s'exprimer est totalement nouvelle pour nous. Si nous voulons acquérir ce langage, il nous faut complètement changer notre façon de penser. Celui qui souhaite parvenir à cette conscience élevée peut s'y exercer. Si nous nous exerçons à parler le langage de la loi, le langage du tout, alors la haute vibration éternelle de Dieu nous élève intérieurement. Il en résulte assurance et paix intérieure, clarté et conscience de Dieu. Nous laisserons alors derrière nous les « si » et les « mais », les « il se peut que », « peut-être » ou « pas maintenant », « peut-être plus tard », parce que nous parlons le langage de la loi éternelle. Quand chaque mot, nous affirmons la loi éternelle, le tout, et que nous nous efforçons de la mettre en pratique, alors la volonté du Seigneur s'accomplit, et non la nôtre. Nous ne devrions souhaiter à notre prochain que les aspects divins que nous avons nous-mêmes réalisés et qui sont de ce fait emplis de vie. Dans ce cas, en toute chose, nous faisons appel à la totalité de la loi éternelle. Celui qui s'exerce à ce langage cosmique reconnaîtra rapidement ce qu'il a encore à réaliser. Celui qui se défait des aspects négatifs qu'il a reconnus en lui et qui ne les répète plus, acquiert la maîtrise du langage cosmique et universel qui est une expression de la conscience spirituelle développée. En tout ce que nous pensons, disons et faisons, se trouve la totalité de la loi éternelle. Dans tous les échanges que nous avons, quels qu'ils soient, même s'ils tournent autour de problèmes, nous devrions toujours nous rappeler que la totalité de la loi est en tout et qu'elle souhaite agir en toute chose, dans le respect du libre arbitre éternel. Celui qui s'exerce à pratiquer ce langage cosmique et universel fera appel à toute la loi en chaque conversation. Celle-ci l'aidera alors à penser et à parler à partir de la loi de Dieu et à trouver dans les problèmes les solutions légitimes, c'est-à-dire en accord avec la loi. Si nous faisons une planification de la journée, de la semaine ou du mois, nous faisons alors appel à la totalité de la loi éternelle dans notre planification en la remettant à la volonté éternelle et sainte de Dieu. Nous permettons ainsi à la loi éternelle d'agir, car nous laissons la volonté de Dieu agir. Nous ne devons cependant pas rester passifs, mais garder profondément en nous notre planification et l'activer par nos activités quotidiennes. Si notre vie terrestre est activité légitime, action légitime, nous en ressentons alors les effets dans notre vie quotidienne, mais aussi dans notre corps. Cela se montre dans nos sensations, nos sentiments, nos pensées, nos paroles et nos actes, dans notre planification, en tout ce que nous faisons. En résumé, selon le principe « émettre et recevoir », le contenu de ce que nous ressentons, pensons, disons et faisons, y compris de ce que nous souhaitons à notre prochain, est toujours ce que nous sommes nous-mêmes. Même si nous dissimulons beaucoup de choses sous de belles paroles, c'est le contenu de ce qui est dissimulé qui est décisif, c'est-à-dire ce que nous sommes nous-mêmes. Les belles paroles ne sont donc que des coquilles, leur contenu est décisif. Ce que nous pensons et ressentons, y compris nos secrets, sont uniquement ce que nous sommes nous-mêmes. Si nous voulons savoir qui nous sommes véritablement, nous ne devrions pas nous arrêter à la coquille, mais regarder son contenu. C'est lui qui nous montre qui nous sommes et ce que contient notre plasma. Vivre véritablement, c'est vivre dans la loi éternelle Dieu. La loi, Dieu, est existence omniprésente et éternelle. La loi omniprésente et éternelle, Dieu, se trouve également dans la loi causale, la loi des semailles et des récoltes. L'être humain a pour tâche de mettre en ordre ses aspects humains et d'activer la loi divine en la mettant en pratique dans sa vie.
2: Die Aufgabe, sein menschliches zu bereinigen und das göttliche Gesetz zu
1: aktivieren. Lorsque ce n'est plus la nature humaine qui détermine nos actes et notre manière d'agir, nous vivons alors dans la conscience spirituelle. Si nos pensées ne sont plus de nature pécheresse, elles sont alors de nature divine, car il n'y a que deux lois, la loi divine et la loi causale. Si nous ne voulons plus vivre dans la loi causale, que nous changeons notre manière de vivre et de penser, nous grandissons alors progressivement dans la loi absolue.
2: Verändern wir also unser Leben, denken wir um.
1: Si nous sommes d'avis que la loi absolue est difficile à apprendre, nous devrions prendre conscience que nous la portons déjà en nous et qu'elle est seulement recouverte par le péché. Un jour ou l'autre, nous devons en prendre conscience et l'éveiller à nouveau en nous. Nous n'avons pas besoin de l'apprendre à proprement dit, car nous l'avons déjà développé en nous-mêmes alors que nous étions dans l'existence pure, notre patrie éternelle, lorsque notre corps spirituel s'est développé à travers les nombreux aspects de la loi, allant de la forme de vie minérale à la filiation divine, et que nous avons appris à activer les forces spirituelles en nous.
2: Vom Mineral bis hin zur Kindschaft Gottes aufbaute.
1: Nous avons donc déjà la loi éternelle en nous, ce qui est noble, pur et beau, la loi de l'amour désintéressé. La liberté est en nous, la bonté est en nous, la paix, le dynamisme et la joie sont en nous. Tous ces aspects de la loi divine font partie de notre être éternel. Dans leur totalité, ils constituent notre héritage spirituel. Afin de le redévelopper, c'est-à-dire de grandir dans la loi de Dieu, nous devons sortir de la loi causale, de la loi des semailles et des récoltes.
2: Also in das Gesetz Gottes hineinzuwachsen,
1: si nous prenons conscience qu'il y a en nous un être spirituel divin et pur, nous nous efforcerons de l'aider à percer de nouveau en nous. Quand nous entendons ou lisons nous-mêmes les grands enseignements cosmiques de Jésus de Nazareth, nous sommes touchés par la loi absolue. Notre être éternel, notre héritage divin, se met à vibrer. Nous ressentons alors de plus en plus le souhait d'éveiller à nouveau notre existence véritable. Il en résulte que chaque jour, nous mettons en ordre nos aspects humains, que nous ne les répétons plus et qu'à la place, nous retrouvons de plus en plus notre héritage divin en devenant toujours plus désintéressés. Cela signifie que nous cultivons de plus en plus des sentiments, sensations, pensées et paroles désintéressées et nobles. Nos œuvres deviennent toujours plus divines.
2: 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Unsere Werke werden mehr und mehr göttlich.

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3: Bonjour à toutes et à tous et bienvenue dans 50-50. Aujourd'hui, nous nous intéressons aux stéréotypes de genre et à la masculinité positive. Et comme chaque dernier mercredi du mois, nous avons aujourd'hui notre invité du mois. Il nous vient du Togo. Il s'agit bien de Dodji Dodo Azimagli, entrepreneur, restaurateur, créateur de contenu, comédien et maquilleur professionnel. Il a choisi de faire tomber certaines barrières en investissant dans les domaines encore largement associés aux femmes. À travers son parcours et ses contenus sur les réseaux sociaux, il questionne les normes sociales, les préjugés et notre manière de définir ce qu'est un homme ou une femme. En tant qu'homme, comment vit-on le fait d'exercer des métiers dits féminins? Et peut-on contribuer par l'humeur et l'entrepreneuriat à faire évoluer les mentalités? Pour en parler, notre correspondante au Togo, Ida Badjo, s'est entretenue avec Dodji Dodo Azimagli. Et voici l'entretien. On écoute et puis on se retrouve juste après l'entretien.
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4: Bonjour, nous sommes avec Dodji Dodo Azimagli, votre noir aujourd'hui bien connu sur les réseaux sociaux et dans le milieu de la restauration de la beauté au Togo. Qui est l'homme derrière cette image? Racontez-nous votre parcours et les différentes étapes qui vous ont conduit jusqu'ici.
5: Bonjour, merci pour cet honneur. Ça fait vraiment plaisir. Dodji Dodo Azimagli, à l'état civil, s'appelle Azimagli Kodjo Dodji. Sur les réseaux sociaux, Dodji Dodo Azimagli, à travers mon travail, on m'a surnommé Dodo Makeup. L'homme derrière, c'est quelqu'un de très calme normalement, mais quelqu'un qui aime l'art, qui aime la beauté, qui aime ce qui est chic et glamour, et quelqu'un qui aime aussi bien manger. Donc c'est un peu ça.
4: Qu'est-ce qui a été le véritable déclic dans votre parcours?
5: Le déclic, c'est depuis l'enfance, hein. C'est-à-dire quand je voyais mes sœurs, mes amis, plein de personnes, parce que j'avais l'habitude de fréquenter que des femmes. Ouais. Donc, quand je voyais la beauté au féminin, ça me plaisait. Quand je voyais les coiffures, mes grandes sœurs qui s'habillaient, mes grandes sœurs qui aimaient le maquillage dans le temps avec des lampions, je me rappelle très bien que ma grande sœur, elle faisait ses mascaras avec le noir des lampions, avec la tige d'allumette. Donc, dans le temps, ça me fascinait. Et puis, il y a mes amis qui me demandaient toujours les conseils quand elle veut s'habiller, quand elle veut faire des coiffures. Elle me demande toujours, ah, Dodo, ça là, est-ce que ça me va? Tu vas pas me faire une petite retouche et tout? Donc, c'est là est venu mon brassage au niveau de beauté. Ce qui concerne la restauration, parce que j'aimais préparer. Et laissez-moi vous dire que, parce que j'étais aussi chez une grande sœur qui avait presque élevé comme une boniche, ou bien pour ne pas dire un majordome. Donc, à chaque fois, c'est moi qui étais à la cuisine. Fais manger à ses enfants, fais manger à son mari, même elle-même. C'est pas qu'elle ne sait pas préparer, mais ça dit, vu que j'étais chez elle, c'est moi qui faisais tout le temps les ménages et tout, et tout, et tout. Après mes études, j'ai commencé par travailler dans les restaurants, dans les boîtes et tout. C'est d'où m'est venue cette embrassade de bar, restaurant et tout.
4: Vous avez anticipé, mais vous êtes à la fois entrepreneur, restaurateur, créateur de contenu, comédien, maquilleur, professionnel. Comment expliquez-vous cette diversité? Est-ce une volonté de ne jamais vous enfermer dans une seule identité professionnelle?
5: C'est pas que je ne voulais pas m'enfermer. Tout ce que je touche aujourd'hui, c'est parce que j'aimais ça depuis. Comme je l'avais dit tout à l'heure, j'étais toujours à la cuisine avec ma grande sœur. Je ne dirais pas avec ma mère, non. Avec ma grande sœur chez qui j'ai fait presque mon enfance. Et côté maquillage, ça, comme je l'avais dit également, c'est à travers mes grandes sœurs, mes amis et tout. Moi-même là, si c'est que j'étais encore allé encore plus loin à l'école, mon ambition même c'était de devenir un avocat ou bien un hôtesse de l'air. Donc c'est plein de choses qui me plaisaient quand j'étais petit. J'envisionnais plein de choses. laissez-moi vous dire aussi que j'ai fait même une formation de stylisme où j'ai ma marque aujourd'hui qui s'appelle 0 à 5 ans. Et j'ai mon prêt-à-porter également qui est là. Donc, l'Institut de Do Makeup qui est là, c'est 3 en 1. Coiffure, maquillage, habillage et puis la restauration.
4: Et quel est le métier qui vous définit le mieux aujourd'hui dans votre polyvalence?
5: C'est le côté esthétique maquillage. C'est ça qui me définit.
4: Le maquillage, la beauté ou encore certains métiers liés à la restauration sont parfois réservés aux femmes. En tant qu'homme, qu'est-ce que cela a représenté pour vous de choisir ces domaines?
5: Je pense que c'est ce domaine même qui m'a choisi. J'ai pas choisi parce que j'aimais ça depuis fort longtemps. Je me rappelle quand mes amis vont jouer au ballon, moi j'aidais les coiffeuses. J'aidais une de mes grandes sœurs aussi qui tressait dans le temps. Quand mes amis partent pour aller faire du sport et autres, moi, je suis tout le temps aux côtés des femmes. C'est le métier qui m'a choisi. Donc, c'est ça.
4: Tout à l'heure, vous avez dit que si vous aviez poussé loin vos études, vous allez devenir avocat ou steward. Vous avez quel niveau et qu'est-ce que ça vous permet de faire?
5: Mon niveau d'études, vous allez le lire très bientôt dans mon livre. Je ne dirai pas mon niveau d'études, mais Dieu merci, aujourd'hui, j'arrive à me défendre, j'arrive à manger, j'arrive à nourrir ma famille. Ça va, quoi. Mais si j'avais l'opportunité, parce que voilà, moi j'ai laissé l'école par faute de moyens, problèmes familiaux et tout, donc, mais je ne me plains pas, aujourd'hui, ça va, quoi.
4: Avez-vous hésité au départ?
5: Non, j'ai jamais hésité. Au contraire, j'avais eu la difficulté d'embrasser cette carrière parce que quand j'avais décidé d'apprendre un métier, j'avais dit que j'allais apprendre la coiffure. Je me rappelais, j'avais un grand frère, il était l'aîné de la famille parce que c'était grâce à lui qu'on avait assez à quelques billets pour pouvoir manger dans le temps. Il s'est dit non, que ce n'est pas un travail d'un homme, que moi je viens d'où, ça dit que je sors ça d'où. Et puis dans le temps aussi, il n'y avait pas beaucoup d'hommes qui faisaient ce métier. Donc il avait dit non, et ça a failli gâcher ma vie, parce que quand il avait dit non, j'étais parti à l'aventure, sans rien en main. Et après je suis revenu, je me suis ressourcé. C'est à partir de là que j'étais parti dans l'apprentissage de stylisme, parce que j'aimais aussi m'habiller.
4: Quel a été le regard de votre entourage?
5: Je dirais que Dieu merci parce que j'ai une étoile qui est très forte. Même si je ne veux pas être aperçu aujourd'hui, moi mais j'ai constaté que Dodo, peu importe ce que tu fais, tu es tout le temps aperçu. Le regard de mon entourage et tout, c'est aujourd'hui que ça est en train de changer et ça part dans tous les sens. Mais dans le temps avant, j'étais le plus aimé. C'est-à-dire, étant un homme efféminé dans le temps, ça ne dérangeait pas en fait. Au contraire, on nous aimait. Moi, par exemple, j'étais même parmi mes amis, les grandes dames dans le quartier, les grandes sœurs et tout. Tout le monde m'aimait. Quand on va partout, ils aiment que je sois là. Mais aujourd'hui, ce n'est plus le cas parce qu'aujourd'hui, nous avons les réseaux sociaux et tout. Ça part partout, tous les sens. Et ça fait qu'on est lynché, traité de tous les noms. Mais moi, vu que je me connais et je sais qui je suis, je sais où je vais, ça n'a jamais causé un problème avec moi. Je suis ferme et tout ce que je donne ou tout ce que je montre, c'est mon travail. Et je suis focus. Aujourd'hui, plein de personnes, garçons et féminines, qui m'approchent et qui, à travers moi, voient un modèle, même les femmes, un modèle de résilience et tout. Donc, si tu te connais et tu sais ce que tu veux, tu es tranquille.
4: Est-ce que vous avez déjà eu le sentiment que certaines personnes remettaient en question votre masculinité simplement parce que vous êtes maquilleur ou parce que vous exercez des activités considérées comme féminines, comme make-up artiste?
5: Déjà, sans vous mentir, à tous les auditeurs, quand ils vont me voir en vrai, je suis quelqu'un de très efféminé. Donc, déjà, ça cause problème. Maintenant, embrasser encore un métier qui est spécialement genre comme pour des femmes, c'est encore compliqué. Donc, les deux choses-là, embrasser, c'est compliqué. Mais, bon, comme je l'avais dit, si tu te connais, tu sais d'où tu viens et tu sais ce que tu veux dans ta vie, les ragots, les regards, ça ne me dit plus rien en fait. À partir des années 2010, en allant où les réseaux ont commencé par être partout et tout et tout, ça n'a pas été du tout facile. Des fois, je me mets seul chez moi, je pleure, mais au dehors, je fais un peu le visage dur, mais quand je suis seul, des fois, je pleure. Parce qu'il y en a certains commentaires, voilà. Des fois, tu débarques dans un mariage où c'est un mariage religieux. Vous imaginez qu'on me prend comme make-up artiste, j'arrive dans la maison pour maquiller la mariée, les tantes, les grands-sœurs, les personnes qui lui disent, attends, c'est lui qui va maquiller, dit non, monsieur, sortez. Nous, en aucun moment, un homme doit maquiller notre belle-fille et tout. Et puis voilà quoi, on vous jette dehors comme si vous n'êtes rien, comme si vous n'êtes pas des humains et tout. C'est plein de choses. Des fois même, on m'invite sur des projets où quand tu débarques, on voit que c'est un make-up artiste qui arrive. Ça murmure partout, dit, aïe, c'est un PD. Attends, lui là, pourquoi il est comme ça? Attends, il est gondoleux. Pourquoi? Donc, au début, c'était trop difficile, surtout sur les réseaux avec les commentaires et tout. Mais à la fin, on est dedans, quoi. Je pense que ça va me suivre jusqu'à ma mort, parce que ça ne va jamais changer. La mentalité d'être humain, tout le monde ne peut jamais t'accepter. Tu ne peux jamais être aimé par tout le monde. Il faut mettre ça dans la tête. Donc, c'est ce que j'ai mis dans ma tête. Même dans ma famille, même, ce n'est pas tout le monde qui va m'aimer. Donc, côté public, on s'en fout, quoi. On est dedans.
4: Comment réagissez-vous face à ce type de jugement?
5: Moi, je ne dis rien du tout. Au contraire, je profite de ces insultes-là pour coacher les gens. Parce que moi, je suis un coach motivateur. Quand vous allez voir sur mes réseaux et tout, je suis quelqu'un qui aime la paix. Et je suis quelqu'un, vu mes vécus et tout, j'arrive à placer des mots dans la vie des gens qui changent. Donc moi, ma mentalité est tellement forte que même les critiques ou les insultes, je prends et je me forge avec.
4: Dites-nous, est-ce qu'il y a une rumeur qui vous a particulièrement marqué?
5: Oui, je me rappelle, quand j'avais laissé les études, j'ai pris une aventure. J'étais parti au Bénin, Nigeria, Cameroun. Une fois, je travaillais dans un bar, je n'avais même pas encore 18 ans. J'ai failli être violé, pas failli, mais presque, par des brigands. Et ça m'a marqué à vie, en fait. Je ne sais pas pourquoi je vous le dis, parce que vous allez le lire également dans mon livre. C'est en exclusivité. Ça m'a beaucoup marqué. Ça, c'est les côtés maltraitants, ça. Maintenant, après, il y a des côtés joie, des personnes positives. Par exemple, aujourd'hui, je dirais, j'ai de la chance de travailler avec plein de personnalités publiques, plein de personnes politiques, plein de gens où moi-même, je n'imaginais pas. C'est vrai que dans ma tête, je savais que j'allais devenir quelqu'un de très influent. C'est vrai parce que c'est ce que je me disais. Je me disais que je n'allais jamais être quelqu'un qui est caché quelque part d'où le nom va jamais traverser les esprits. Aujourd'hui, j'arrive à travailler avec des personnes fortes, puissantes. Ça seulement, ça me marque tous les jours. Quand je suis là, je reçois des appels, des partenariats, des personnes qui disent « Ah, c'est toi forcément ». C'est les choses dont je dis Dieu merci, quoi. Voilà.
4: Au-delà des paroles, est-ce que ces préjugés ont déjà eu des conséquences sur votre carrière ou sur certaines opportunités professionnelles?
5: Oui, bien sûr. Vous imaginez que une entreprise vous appelle. Peut-être c'est le directeur ou bien c'est le directeur marketing et tout, ou bien c'est une connaissance, ou bien c'est quelqu'un qui vous a vu sur les réseaux sociaux, il a vu l'efficacité de votre travail, ils veulent collaborer avec vous. Vous arrivez et vous imaginez qu'il y a une personne lambda qui travaille également dans cette entreprise. Lui, il dit, il est contre les personnes efféminées, donc du coup, il fait tout à ce que vous n'ayez pas ce contrat-là. Ça m'est plusieurs fois arrivé. Et après, la personne te dit, ah, si tu veux travailler avec nous, il faut contrôler tes manières de faire. Hein. Il faut savoir marcher. C'est-à-dire, c'est beaucoup de choses qui marquent, en fait.
4: Est-ce que vous avez déjà été écarté d'un ou des projets pour cette raison?
5: Deux ou trois fois. Parce que moi, particulièrement, j'ai la chance. Je ne sais pas pourquoi, mais je dis toujours, je suis le plus aimé de Dieu. C'est au début de ma carrière que ça m'est arrivé d'être écarté sur certains projets par rapport à qui je suis, par rapport à mon apparence et tout. Mais avec le temps, je ne sais pas si ça continue toujours, parce que jusque-là, je n'ai pas encore attendu comme dans le temps. Mais aujourd'hui, j'arrive à travailler avec des gens. J'arrive, je ne sais pas, mais je me suis dit, peut-être je me suis imposé. Oui, à travers mon travail, à travers mon côté fiable, ce que je propose, les gens aiment.
4: Et oui. Donc, c'est ce qui vous a permis de continuer malgré oui. les obstacles.
5: Tout à fait. C'est ce qui a fait que j'ai continué mon travail. C'est ça. Je me suis dit, même si les gens parlent de partout, des polémiques, il faut toujours que tu continues pas à vivre. Parce que tu ne peux pas vivre au regard des gens. Mais par contre, les regards des gens ne vont jamais te quitter. Efféminé ou pas, personne normale ou bien quoi qu'ils disent ou pas, forcé, tant que tu vis, nous vivons dans la jungle et tout le monde a sa place sur terre.
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4: J'ai choisi l'humour et les réseaux sociaux pour aborder certaines questions de société, notamment les rapports entre les femmes et les hommes. Pourquoi avoir choisi de faire passer ces messages par le rire?
5: J'avais dit au début que j'ai vécu avec ma sœur. Non seulement avec ma sœur, j'ai vécu une enfance très difficile, très compliquée avec mes parents. Je voyais mon père battait ma mère devant moi. Je voyais ma mère avec ma demi-mère qui se battent à cause de mon père. Je voyais ma grand-sœur avec son mari qui se battait tous les jours dans les bars, dehors, à la maison. Donc, c'était des choses qui ont fait que aujourd'hui, j'ai un peu la notion des couples. Mais pour pouvoir à ce que ton message passe, faut pas poignarder, excusez-moi le terme, mais vim, vim, vim. Il faut passer par le canal d'humour pour pouvoir faire passer ton message, pour que ça rentre et que ça enseigne partout. Côté humour, on m'a toujours dit avec mes amis à l'époque, parce que je leur faisais rire, Dieu merci, j'ai été à une école de cinématographie. Après, j'ai embrassé ça aussi comme carrière. Et ça a commencé par payer petit à petit. Puis voilà quoi. Et côté coach motivateur, ça c'est à travers mes parcours, à travers ce que j'ai vécu quand j'étais très jeune, à l'étranger, dans mon pays, en famille et tout. C'est ça que je partage sur les réseaux sociaux. Et après, Dieu merci, ça touche les gens. Et maintenant, ils m'apportent leur histoire. Les couples me demandent avis, les jeunes me demandent avis, les femmes, hommes mariés me demandent leur avis, les personnes politiques et de partout me demandent avis. Donc j'arrive à placer deux ou trois mots et ça change par la grâce de Dieu.
4: Avez-vous déjà provoqué une polémique avec l'un de vos contenus?
5: Polémique, oui. Les hommes, mes grands frères disent toujours que je suis aux côtés des femmes. Que je ne fais que défendre les femmes. Est-ce que moi-même, je me suis une fois mariée? Je suis qui pour défendre comme ça les femmes qu'il y a certains propos que je dise? Parce que par exemple, moi, j'ai l'habitude de dire aux femmes, si un homme arrive à te frapper une fois, deux fois, ne permets pas à ce qu'il y ait une troisième fois. Parce que quelqu'un qui t'aime ne va pas te le prouver à te frappant. Tu ne peux pas recevoir d'éducation de tes parents et après revenir en foyer et que c'est ton homme qui va encore t'éduquer. Donc ça là, les hommes n'aiment pas et ça crée toujours de polémiques.
4: Et quand vous parlez de gens dans vos sketchs, quels sont précisément les comportements ou les stéréotypes que vous cherchez à remettre en question?
5: C'est vrai que ça serait difficile, mais au moins qu'il y a le minimum de respect dans les foyers. Entre amis, couple et tout, il faut le respect. Parce que là où il y a le respect, tout le monde est bien, en fait.
4: Et lesquels de ces stéréotypes vous semblent les plus difficiles à déconstruire?
5: C'est le fait de ne pas accepter l'autre tel qu'il est. Si tu t'acceptes toi, il faut accepter l'autre aussi tel qu'il est. Si tu penses qu'on ne peut rien changer dans ta vie parce que c'est ce que toi tu veux, pourquoi tu ne veux pas que l'autre aussi aime ce qu'il veut? Ce côté-là est vraiment, vraiment sensible et très compliqué. Mais je pense que par la foi et par le respect pour soi, tout le monde peut vivre tel qu'il veut.
4: Est-ce que vous pensez que l'humour peut réellement changer les mentalités?
5: Bien sûr. Parce que l'humour aujourd'hui, ça divertit. Les gens sont stressés. L'Afrique est stressée. Le Togolais est stressé. La famille est stressée, c'est-à-dire, on cherche l'argent de partout, ça fait que tout le monde est stressé. Mais l'humour, ça change les gens. L'humour, ça fait réfléchir. Tu ris, mais tu vois que ce qu'il vient de dire est pertinent. Donc moi, je pense qu'à travers l'humour et tout, plein de choses arrivent à changer. Par exemple, moi, Dodo, excusez-moi, je vais encore le dire, il y a des portes dans le temps que je ne pouvais pas ouvrir. Mais aujourd'hui, à travers l'humour et tout, les gens ont vu que, attends, au final, lui là, il est comme ça, hein, je l'aime bien. Lui là, je commence par l'aimer. Lui là, attends, faites-le venir chez moi en fait, pour que je discute un peu avec lui. C'est vrai qu'on le juge à travers tout, mais il y a certains de mes humours, quand les gens voient quelqu'un même qui me détestait avant, parce que j'ai eu plein de témoignages, hein. Les gens qui me voient en public, qui viennent des fois en privé pour dire « ça va ?» Tu sais, je vais te dire, au début, je détestais ce que tu fais, je détestais ta personnalité. Mais à la fin, j'ai vu que non, que à quoi bon. Par contre, tu m'apportes beaucoup de paix dans mon foyer. Parce que laissez-moi vous dire que moi, mes followers, la plupart sont des personnes âgées, des personnes responsables, plus que des jeunes. Parce que les jeunes, c'est les drillers, moi je ne suis pas driller. Mais moi, ce que je fais, c'est les personnes très âgées. Donc, ça fait que des fois, c'est chaud au cœur et ça fait du bien. Donc, laissez-moi vous dire que l'humour, ça change plein de choses.
4: Vous êtes aussi un homme qui évolue dans des espaces où les femmes sont très présentes. Mmh. Est-ce que cette expérience a changé votre propre regard sur les rapports entre les hommes et les femmes?
5: C'est pas parce que je fréquente un monde où il y a plein de femmes. Non. Moi, je peux dire aujourd'hui que la femme a le droit tel que l'homme a ses droits. Mon regard à travers les femmes et les hommes, c'est toujours pareil en fait. Nous sommes tous des êtres humains. J'ai toujours l'habitude de dire aux femmes, il faut se battre. Un homme qui travaille, qui vient te nourrir à la maison, c'est comme ça que ta famille aussi t'attend pour venir le nourrir. Ta mère ne t'a pas mise au monde pour que après tu sois nourri par un homme. Elle t'a mise au monde pour que à sa retraite, quand elle ne sera plus en mesure de travailler, pour que tu lui viennes en aide. Mais non, quand tu n'arrives pas à travailler et que tu ne te vois pas comme une femme diamant, c'est comme ça un homme va te prendre comme une femme de pacotille. Donc mon regard entre femme et homme, c'est toujours pareil. Il faut le minimum de respect entre les deux genres.
4: On parle aujourd'hui de plus en plus de masculinité positive. Qu'en pensez-vous?
5: Masculinité positive, moi je le prends dans le sens où l'homme doit respecter la femme. L'homme doit savoir que la femme aussi dans une société est très importante. Il faut que l'homme arrive à faire les choses que les femmes aussi font. Par exemple, moi je suis make-up artiste, il faut à ce qu'on sache que un homme peut faire le travail d'une femme et c'est comme ça la femme aussi peut faire le travail de l'homme. Et ça a été toujours comme ça bien avant mon existence. Donc, je pense que c'est possible.
4: Vous êtes entrepreneur et vos différentes activités créent aussi des opportunités économiques. Comment faites-vous concrètement pour intégrer l'égalité entre les femmes et les hommes dans votre manière de travailler?
5: Vous savez, je fais des formations et je suis souvent invité sur beaucoup de projets où on forme. Par exemple, moi-même, j'ai formé des garçons. C'est vrai que c'est aujourd'hui, j'ai mis un peu pause au niveau des apprentis et tout, mais je continue toujours pas former. Je vais en même temps profiter pour faire un clin d'œil. J'ai un grand événement, décembre-janvier, où je ferai des formations gratuites de Lomé jusqu'à Sékansé. Et laissez-moi vous dire que dans ces formations, ça apporte un plus à la société et économique. Parce qu'il y a des hommes qui veulent apprendre quelque chose. Mais les parents ne sont jamais pour ce que l'enfant décide. Ça n'a pas été facile. Je peux dire que nous, on a été durs, on a été têtus, mais ça a payé. Mais aujourd'hui, à certains enfants, c'est plus pareil. Homme ou femme ou, on arrive à les former. Et je pense que c'est ça le but, à ce que tout le monde soit épanoui dans ce qu'il fait. À ce que tout le monde arrive à ses besoins. et que le regard des personnes aujourd'hui soit changé à travers ce que nous faisons. Mon métier que je fais apporte un plus à l'économie.
4: Est-ce que les femmes et les hommes ont les mêmes opportunités dans vos différentes structures, que ce soit dans le mannequinat, le stylisme, la restauration et tout?
5: Les femmes aujourd'hui sont déterminées. Avant, elles étaient marginalisées. Mais aujourd'hui, laissez-moi vous dire que les femmes ont plus d'opportunités que nous les hommes. Même côté mannequinat, on payait plus les hommes plus que les femmes. Mais aujourd'hui, les femmes ont plus de chances que les hommes. Restauration ou pas, tout ce que les femmes font aujourd'hui, les hommes aussi le font. On est sur l'égalité maintenant. Là où on dit, ça c'est un travail des femmes, il dit non, je peux le faire, c'est ce que j'aime faire.
4: Pensez-vous que l'entrepreneuriat peut contribuer à réduire les inégalités de genre?
5: Aujourd'hui, tout le monde entreprend. Même les personnes qui travaillent dans les bureaux entreprennent. Moi, je connais des gens qui sont payés à 250 000, des fois même via 1 million dans les banques, mais ils ont 4, 5 boutiques. Le monde d'aujourd'hui, c'est l'entrepreneuriat, en fait. Sans l'entrepreneuriat, ça ne peut pas y aller. Déjà, quand tu n'entreprends pas, tu ne peux pas être styliste. Tu ne peux pas être make-up artiste. Tu ne peux pas être responsable d'un restaurant. Donc, c'est l'entrepreneuriat qui est la base de tout aujourd'hui. Et ça contribue à l'évolution de tout un pays.
4: Avec votre propre expérience, pensez-vous qu'il soit encore pertinent en 2026 de parler de métier d'homme et de métier de femme, ou devons-nous simplement parler de compétences et de vocation?
5: Compétences et vocation, bien sûr. Plus de 10 ans en arrière, cette histoire de ce travail est destiné à tel, celui-ci est destiné. Non. Aujourd'hui, parlons de compétences. Parlons de travail bien fait et ne plus mettre la différence entre un homme et une femme. Tout le monde est libre de faire le travail. Ce n'est pas un voleur, ce n'est pas un délinquant. La personne a choisi de travailler. Laisse-le travailler, laisse-le faire ce qu'il veut faire. Selon moi, mes expériences, il n'y a plus cette histoire de « non, il ne peut pas, il est incompétent, c'est un homme, c'est une femme, il ne peut pas relever ce défi, non. » Ce n'est plus possible.
4: Pour terminer, Dodjido Diazimagli, vous avez construit votre parcours en refusant visiblement de vous laisser enfermer dans certaines normes. Si vous pouvez changer une seule chose dans la manière dont notre société regarde les hommes et les femmes, qu'est-ce que vous changeriez?
5: Je pense que je changerais le regard des gens et de donner la chance à tout le monde. Tout le monde a besoin d'exprimer ce qu'il veut. Tout le monde a besoin de son espace. Tout le monde mérite le respect. Tout le monde mérite le bonheur. Ne jugez pas les gens sans les connaître. Tout le monde a un talent, un don. Femme, homme, il faut respecter le choix de chacun de nous. Ne fermez pas la porte parce qu'il est X ou bien il est Y. Je vais profiter de l'occasion pour tourner le regard aux gens de ne pas juger les garçons qui sont efféminés. Tout le monde n'est pas tout le monde, en fait. Laissez tout le monde là, dans son monde. Laissez-le historiser ce qu'il veut faire. Il peut apporter plus que vous imaginez. Ne jugez pas les gens parce que vous faites mal aux parents et à toute une famille. Merci.
4: C'est moi qui vous remercie.
5: Je vous en prie.
3: Merci à vous, Ida Bajo. C'était Doji Dodo Azimagli, entrepreneur, restaurateur, créateur de contenu, comédien et maquilleur professionnel au Togo. Il était au micro de Ida Bajo, notre correspondante à Lomé. À travers son parcours, il rappelle que les talents, les métiers et les ambitions ne devraient pas être définis par le genre, mais au-delà des choix individuels, son témoignage pose également une question plus large. Comment faire évoluer les normes sociales qui continuent de limiter les femmes comme les hommes? Une réflexion qui reste au cœur de 50-50, votre espace de dialogue sur l'égalité entre les femmes et les hommes. C'était Maïmouna Fofana. Merci de votre fidélité à la WADR 94.9 FM Dakar. Merci également à nos radios partenaires. Vous pouvez écouter cette émission également sur notre site wadr.org. À la prochaine.
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Bonjour à toutes et à tous et bienvenue dans le temple du Zouk sur Canal FM. J'espère que vous allez bien, mesdames, messieurs. C'est le week-end. J'espère que vous passez bien le week-end. Bienvenue à toutes et à tous dans l'émission Tempo Zouk, le rendez-vous des amoureux du Zouk.

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Bonjour à vous qui venez de nous rejoindre sur Canal FM. Vous écoutez Tempo Zouk, le rendez-vous des amoureux du Zouka. Vous aimez

Je dédie cette chanson. J'ai peur de Yuri à vous toutes et à vous tous qui écoutez cette émission à Tempozouk tous les dimanches sur Canal FM. J'espère que vous allez bien. Bonne journée dominicale à toutes et à tous. C'est quoi le programme aujourd'hui? Après la messe, les invitations, anniversaire, mariage, dimanche est jour de fête, hein? On profite de la vie.

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Yvan Voice est un chanteur, auteur-compositeur français de Zouk, originaire de la Guadeloupe. Chanteur de Zouk, il est aussi président et membre fondateur de l'association de recherche sur la culture et l'histoire pour l'identité et la vérité des enseignements. Bassiste, il est d'abord chanteur dans un groupe nommé Transat de 1983 à 1989. Se produit dans des nightclubs branchés de Paris. Il forme un trio et ça fait un nom sur la scène zouk antillaise. Il apparaît dans de nombreuses compilations de zouk. Oui, je sais, c'était le titre.

0: C'est la pause à présent, mesdames, messieurs. Nous allons marquer la pause avec le groupe Zouk Machine. Zouk Machine est un trio féminin de Zouk originaire de la Guadeloupe, notamment connu pour les titres Meldon, numéro 1 en 1990, avec plus d'un million d'exemplaires. Saké Show, numéro 9 en 1991 et DJ, numéro 16 en 1992. Le groupe a classé 4 titres et 3 albums dans le top 50 entre 1990 et 1995.
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1: Tempo Zouk, c'est le rendez-vous des amoureux du zouk sur Canal FM. Nous allons à présent souhaiter un joyeux anniversaire à toutes celles et ceux qui soufflent aujourd'hui une bougie de plus. Nous avons retenu T'écrire un roman. T'écrire un roman, c'est un titre de Jean-Marie Ragal. C'est la chanson retenue pour souhaiter un joyeux anniversaire à toutes celles et ceux qui soufflent une bougie de plus à ce jour.
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Cette chanson, c'était pour souhaiter un joyeux anniversaire à toutes celles et ceux qui soufflent une bougie de plus ce jour. Joyeux anniversaire à vous. 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

Nous avons le message de Coco. Coco, bonjour. Coco souhaite bien de choses à sa mère chérie, Daniela. Ses enfants, Doucette et Emmanuel à Beniglato. Le message est passé, Coco. Bon dimanche à toi.

Serge le Girondin nous écoute à Dagué. Bonjour à tous ceux qui nous écoutent là-bas à Dagué. J'espère que vous passez bien le dimanche. Serge le Girondin souhaite un bon dimanche à toutes ses connaissances. Il souhaite un joyeux anniversaire à sa sœur Solange. Sans oublier la princesse Agnès. Serge le Girondin, le message est passé. Bon dimanche. Kossi Ganouke, bonjour. Bonjour Foli Piu Piu, Nadia Tetekwe, bonjour. Monsieur Sébastien Touvi.

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Mesdames, messieurs, c'est la fin. Nous sommes à la fin de cette émission. Merci à vous toutes et à vous tous de nous avoir suivis. Je vous souhaite de passer un bon après-midi de dimanche. Bonne fin de week-end. Prenez bien soin de vous. Je vous retrouve dimanche prochain. À très bientôt.

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1: Il est 13h.
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0: 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Alors, affaire de femme, même là, c'est à même là, quoi. 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Il y a mis bromia, tomia, tovilla. Il y a pas de vieux chambres pour vire. Il y avait son. C'est cool, vous voyez, comme les camions, puis le monde, il y avait du loc, le col, les nalles, les noix, les seins, on peut tout voir. Maman, vous venez, messieurs, mais nous, les gamins, soyez à quoi, messieurs, on est rédigé. Et les gars, tiens, on a dit, j'en vais te dire, c'est cool, à la boire. Ah, coup de doudou. Oui, un bé. Tata, c'est Tilosson, à Pipia Gouda, MT, monsieur Tomega. Et il y a plombé.
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0: Tata m'a dit de laisser les miens encore. Il y a de nous miens, on l'a mis, c'est miens. Où est son âme?
2: Yo.
0: Ah oui, Amélie.
2: Ni fond, l'eau.
0: Ni son âme, de.
2: Non, ni son âme.
0: On t'a les gangues, l'eau.
2: Eh vous, il y a d'accord. Moi, vous avez mis un des cas.
0: Eh oui, après qu'on m'y a donné. Il y a ça, mi fond. Et je dis à mi fond, va nous amener pour nous, les connons. On y a fort.
2: Ah. Ya dunia la mesia me.
0: 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Yo. 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
1: C'est quasi trop tard.

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6: Et il y avait tellement de pourriola. Non, ça, et non, président, Guy Besson de la Povia, ou pas que quand on a peuple, nous avions, mais il y a un
0: peu de pourriola.
7: Bagbe. On y joue, même le football professionnel, amateur. Qui voudrait dire, on l'a pas non pour bas, on l'a pas encore, on l'a pas non bout. Mais professionnalisme, on l'a pas non, on l'a pas non bout. Voilà. Nous, on l'a au discernement, et système,
0: amateurisme à haute dose.
7: Si matoué, estimateur est le du 100% amateurisme. 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Au même moment qu'Emile, est pour le semaine, joueur d'eau, m'a dit, si joueur d'eau, autant on a ça, autant on a ça. Et nous, ou ton joueur, oui. C'est vrai qu'on baille, je connais des joueurs.
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7: 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Il y a des joueurs que j'ai connus qu'on y joue au bani, on y coiffeurait, on y barbait. Donc à nous que elle est artiste au champ de côté. Si on parle d'athlète, il regroupe les joueurs, footballeurs et basketteurs, volleyeurs et tennis. 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
6: 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C'est-à-dire que maintenant, il se souhaite pourquoi. Maintenant, c'est un joueur togolais, au convoqué va épervier, mais Skoulovier, au convoqué va épervier, mais le pour club gagne. 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
1: 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Et que M. Ndeka Vodoua, selon le directeur technique national, eh bien, mais au tout quoi, là, selon le cellule, il a formé. Il a chambre de Vodoua, mais il a tout le centre de formation, l'académie, kudo edo rate yi club do me direta wala siku jive no o chon kure ko pore ke me final a kudo me joueur o kwa opportunité nyo be yo de yo wala ke fuba ke mbara ka roga wa maniere ye yo chop ke mi baro ga e nyere kam ke deplorer entre temps e be mate we ne kata puto mi dile formation
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1: 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est vite fait et selon moi on m'a pas

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0: Des résultats. 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
1: Et n'y a tout d'abord, ma profité, ma dogue, ma félicité. C'est vrai que ma sim félicité. Président de la Ligue Lomé Golf, monsieur Valentin Amitia.
2: Et bien, donc, il est retombé dans le Miss Challenge U17, tournoi U17 qui est en Fédération Togolaise de Football organisée en partenariat avec Yas Togoa. Et bien, il y a 10 000. Moi, c'est.
1: Et le championnat. Et le championnat est catégorie des jeunes. Et garçons comme filles. Et bientôt, on a la phase retour. Et actuellement, au moment que mis les pompons, on est au recyclage. On est au début d'atelier. Les fédérations, les niveaux là. Et on est au cours théorique. On est à Bitro. On est à Gomena de Québec, championnat de Ligue Léo. Phase retour à Eole, on est commissaire au match qui est le Québec championnat. Et là, trop démarré le 20 août prochain. Et Ligue Lomé Golf. Alors, Golf 1 va rouler Québec et titre.
2: Ligue Lomé Golf, c'est le milieu de la commune. On est senti dans la
1: Golf. Ligue Lomé Golf va rouler Québec et Ligue. Central Sia. Parce que c'est régional, Ligol et régional. Donc, avant qu'on a Doké, président Valentin Améti, il est accompagnateur, staff technique, les coachs, les catégories, les présidents, les différentes équipes, les coachs, puisque. Et mille blancs et championnat et menibé ou là-bas pour bon là mettons quoi alors mené quoi y'a ni championnat au fond est format réco format classique d'habitude à ou là pour phase aller phase retour et
2: de Québec si y'a
1: beaucoup non via et au lago maximum de match le haut bas forme
2: car
1: on l'a non bien aguerri ou là y'a bien nous y'a oui on avait championnat né de vie côté sogbe. On l'a été au nord de Québec régularité, mais on l'a été au nord de Québec chez moi, mais on l'a été pour bon, la caca, mais la quoi, déjà, on l'a s'adapté, quoi, et on l'a émergé. Donc, de fait que, oh, tu as dit, que tu as une catégorie des jeux, non, que quelqu'un va avoir filé, qu'un bébé, on va au noir, puisque au départ, Eric Bleffy, j'avais que noir, et que projet à noir, moi, j'ai dit, moi, c'est, n'y a pas de crier, non, plateau, boboulot, j'ai un bébé, non, mais, ok, bébé, championnat, des jeunes à U17, les bonnes grobes champions, on babé, nous en championnat, yo. Puisque on m'a tébé championnat, et on l'a pour, équipe on l'a pour match à mes vœux, quoi, bon, oh, il fasse boudio, on l'est possible,
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1: Et Dieu merci, ben, après un bac, bro, ben, tout m'va les tournois U17 challenge, ben, à Kwenamaou, ben, t'es va des championnats, yo. 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
1: 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Au la dogo, au la pour de bat, à mes vies, à mes vire, quoi, bon. Au y nous, au ayon, nous avons championnat. Et en espace de un mois, on a des championnats.
0: Mais avant de dire, il y a des gens qui ont fait la formation de la formation. Mais ils ont fait la formation de la formation. Alors, ils ont
1: fait la formation. Puisque nous, pour la roue, il y a un fichier de bâtiment. Manque de moyens. Manque de moyens. Nous, pour la roue, il y a un manque de moyens. De toute façon, vous avez affilé pour autant à nous dire. Néolaté non, les Québécois lancés, mais puisque qu'un gueule là tout, immeuble, gandéa, il faut toujours passer par la première pierre. Et bien, t'es globé, m'y a sorti que.
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1: Première pierre à eau, sort les deux goûts. Né les Québécois, première pierre à, et là va nandé nyawa, et là saut, dès qu'on est engagé, dès que le projet à la noro. Puisque, au départ, n'y a pas critiqué, Mais que moi, quand tout, quand toi, n'y a pas critiqué, on l'a globé, moyen moulo. Yo, là, tu es dit, n'est quoi, parce que, en conférence de presse, pour d'autres, les fédérations, ils ont expliqué, au blognaco, la gloire. Ok. Pour l'instant, on peut avouer, n'y a mis, il y a un record d'anecdote. Et il y a au globé, dès que, yo, là, tu es dit, il y a un qui vient. Pour la prochaine fois, nous la tuer ya et on tient nous mi brofine ou nous la tuer dit kaba ou la dit moi un blélé moi nous sommes là fédération était à moule ou moule des gâteaux mia reconnaît bétam 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à coco berari et yako wane kuno yari prochaine fois ne bayi et biéje ne kususube ne kola trois ouais prochainement on la font kaba et on la regroupe équipe et pour les prochaines fois yang bel la plateforme dit ça mais on doit la impliquer les districts on la tort des Québec championnat des jeunes à U on la te soube catégorie U15 yo là c'est pour mettre en place une pépinière on la te gbe catégorie U15
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1: 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Au même moment que district, on l'a pour Ligue, on l'a pour le avoir niveau. Ligue, on l'a mais à d'un coup, alors. Ligue, on l'a mais donc, à district, on l'a pour. Et Ligue, on l'a non pour quoi. On l'a va d'où, les phases de Ligue. Nous, tout phase de Ligue, on l'a va d'où, phase de Ligue, une phase régionale. Nous, d'où, les phases régionales, on l'a d'où, les phases nationales. Gamma, il y a apothéose. Et durant toutes ces compétitions, avec le football, qu'est-ce qu'il y a au final, là? Et pour nombre, tel nombre de, équipe il y a pour tel nombre de matchs puisque les ligues titres t'ont commis les blancs mais ben on l'a allé retour quoi on l'a quoi non on l'a regroupé équipe des jeunes catégories qu'on soit né U15 au soir ou U17 au soir on l'a regroupé les ligues né ligue avec 10 et moi qu'on l'équipe qu'on l'a filé né et 18 à 15 on l'a pour un format classique
0: Massime
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0: il a qu'il n'a pas moi c'est les blancs n'ont peut-être mais là bas à apporter la fédération pas venir ici pour la prendre en considération là bien tu vas mi blanc n'a vous de oui à où c'est le manque de volonté là mais bon atroce à haut niveau il est au bon matin ou avec bédo et que quelque part que dit toi d'y aller nous qui du temps mais on a un
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2: Ibrahim Sanounou que le ni coaching central 1 et toi si état du terrain mia c'est et ben interview que ben là
3: on est fier de nos poulains l'état du terrain aussi nous a beaucoup frappé puisque nous on joue d'habitude sur les terrains synthétiques donc c'est ça aussi qui nous a vraiment frappé moi c'est dit au carton rouge qui a chamboulé tout tu sais que c'est les enfants qui ont les U17 c'est comme la chaîne c'est une partie sortie de c'est ça qui a chamboulé au moment où on voulait se saisir on a encaissé un deuxième but je crois que c'est le tournant du match les cartons rouges et on nous entendait pas à la finale puisque on était des équipes du centre Ligue Centre 1, on a commencé timidement et on est arrivé en finale puisqu'on n'attendait pas notre équipe en finale. Cette initiative a été bonne si on pouvait chaque année faire ça pour découvrir les jeunes talents puisqu'il y a d'autres qui n'ont pas encore joué sur le terrain de Kégué. Mais on implore aussi que comment les gens sélectionnent les joueurs. Bon, tu vois, Lomé Golf 1, il y a d'autres qui dépassent même les 17 ans. Chez nous, carrément, le président nous a dit de ne pas tricher puisque si un enfant est sélectionné, les dossiers, il y aura des problèmes. Sur le banc, même, vous avez vu des enfants qui ont des 16 ans. Donc, c'est là, si l'initiative est bonne, c'est là qu'il faut vraiment voir pour qu'on puisse dénicher les bons talents.
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2: Ibrahim Sanounou, central 1B, coach à Ewan Eric. Eh bien, des vieux l'habitués pour avoir le synthétique dit. Bon, bien, coach, finalement, nous devons dire, il n'y a rien que qu'on a si, au denaré, et gonami. Parce que, on peut que, pour voir, travailler, il y a un point analyse de match direct des filles, il y a coup d'auteur, tac, tac, tac, mais plutôt, nous conduit, monsieur Pansiroy, état de la pelouse, stade de KGB, pelouse, que dit, il y a un terrain, que international, bonaba pour la balle là et ben état toujours bon est pointé et quoi que l'on tient bien bon au départ à mon que car je dis que parce que ils sont une équipe noire du central alors ils sont central bon une équipe de sont central nous qu'un empêchement que là naïe à matière finale au point d'interrogation mais vous nous le vivre état du terrain bakudo côté que tient basso toi et ni âge et ben l'homme ligue golf football l'homme golfa sélection quoi. C'est comme si bena ayez le blanc pour être blanc fille bena de vieux yayo yo no a jamais yo be président be yo no ya respecté a jamais voir c'est comme si be le mec golf toi on respecté a genre 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
0: 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bonne tu vas voilà interpeller ou elle remettre en cause état et noir terrain que kafa l'amour au mologer ou on va les ça dit le mettre en cause nous nyanu ya po ke ngbo be nyo lo voir et y a kafa 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
2: organisation
0: organisation donc
2: fika organisation fika fédération non kaka et noir on l'a sélectionné joueur de Keto 17 ans qui est central là tu vois non accusé
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0: constat visuel mais ce bazur ya son attends le match de finale ore
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0: preuve même couvi dit et là elle me calcule là ore. Donc, il y a deux fédérations. Ah, nous, comme nous avons une proposition, il y a des gens qui ont été et que le match a été trop en déroulé. Il y a la gloire. Alors, on a dit, il y a la gloire. Il va le remettre en cause l'état du terrain qui est Niamey, qui est national. Pour n'abord, le côté, il va y avoir question d'âge. Et nous, on a dit, on a dit, on a dit, on a dit, on a dit, on a dit, on a dit, on a dit, on a dit, on a dit,
2: parce que déjà, quand on a tombé, on a dit, final là pour le Kégué. En réalité, on a dit, et noir, terrain, pelouse.
0: Synthétique, non?
2: Non, synthétique.
0: Alors, synthétique, non?
2: Non, synthétique. Vous devez souvenir, on y avait quelqu'un qui a mouni synthétique, yo. Il y en a un très mardi, au cas où de va, il faut noir, le raté poué.
5: État de terrain, il y a que vous bloquez. Et on bloque, par exemple, Fidien.
2: Est-ce que c'est un vrai problème ou un faux problème?
5: C'est un faux problème. Puisque, on est déjà à Mignabe, Mida pour championnat, les Aniban Balodi. 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que aurora préparé les vieux ola on tant ola prendre l'initiative depuis parce que et crapon que la zan les synthétiques dia moi je tiens à remercier les féliciter et moi entretien ni m'y avait 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
2: stade
5: Kégué
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5: 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C'est une question.
2: Bien trop, c'est. et nous propos que maintenir peut-être Ibrahim Sanou.
3: On essaie de nos poulains, c'est l'état du terrain aussi nous a beaucoup frappé puisque nous on joue d'habitude sur les terrains synthétiques.
2: L'état du terrain nous a beaucoup frappé.
5: Peut-être que les blobés, le fait que au Ponambo les synthétiques dit. Il va avoir pelouse naturelle.
2: L'état du terrain.
5: L'état du terrain. Donc pour rien. Ce qui voudrait dire, bon, c'est la manière que Bédila a exprimé.
2: Voilà.
5: Merci beaucoup.
2: Là, c'est beau au dégager. Parce que Dieu m'a donné le goût. Bien avant, nous avons fait nous. Moi, j'ai coach pour avoir une équipe grande avec un coup même U10, U11, coup de toit. Nous avons fait nous. Nous avons fait des nous. Nous avons fait des et il y avait une formation.
5: Maintenant,
2: au pouvoir on y a eu on a interviewé nawa et n'y a que là tout le menawa on va pas non supplier au fait
5: justement et n'a même les brevets
0: et avait peut-être la manière toi et trois seigneurs là ou peut-être il va analyser là
5: voilà
0: il a bien toi il a
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5: 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Là, on est désagréable et autant au coup, mais qu'il y a. Et d'habitude, dans la quoi, joueur, oh, il y a championnat, oh, il n'y a pas, faut pas me védérer. Même les niveaux, oh, il y a, oh, il n'y a pas, faut pas me védérer. 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
5: se baser les pièces au
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5: Voilà, on l'avait carte scolaire, des vieux avec carte scolaire naissance coup de temps. On l'a testé se baser dit va ni mon yabe. À une certaine période, on va tester
2: IRM.
5: Voilà. Bon, peut-être pour les
2: peut-être prochaines.
5: Peut-être pour les prochaines. Mignon, information. Donc, oui, puisque nous avons dit Kabakaba. Donc, des dispositions antérieures, qu'on la son, et on la teste, parce que tes sont une nécessité, et nous, bobore. On la, on est joueur, on quelqu'un, les ligues, mais quelqu'un. Donc, ça nécessite beaucoup de choses. Donc, du coup, pour les prochaines fois, peut-être qu'on la fera, qu'on la fera. Maintenant, même pour tournoi, il faut avoir une soirée. Au port nigérien, au port Ghana, Côte d'Ivoire, Ivoirien, la quoi, mais morphologie, là, sinon, on touche au port, au labé à Méa, Moudo est moins de 17 ans. Voir, et nous, on y va, des IRM, par exemple, là, on est fiable. Amener la Tédo, 17 ans. Alors, amener la Tédo, 16 ans. Test IRM, et la révélé, est dépassé. Vous voyez, c'est un gomme. Parce que c'est au niveau des moelles épinières. Il y a des morphologies, il y a des développements. Et il y a des développements. Il y a, nous, à Miamado, comment on appelle-t-on? À Miamado, et Pédo. Bon, là, tu vas bien, Areke, là, va bien, Areke. 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Et on me l'a dit, à Miamado, 17 ans, révolu. A tiro 17 ans plus, voilà nous on teste IRM néa. On l'a pas mais les gamins mais. Amener à tiro 16 ans, voilà nous on teste IRM néa. Test IRM à la gain, puisque morphologiquement parlant, il y a des développements au niveau des moelles, coup de tor, os, mes côtés ou et les pousser. Donc elle a na be des Québécois là. Nous les fiables.
2: 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Point d'interrogation. Est-ce que Osso va nyanyawa? Allô, Améon, Odo 17 ans, tu vois. Allô, moins de 17 ans, on y a. Ou avec morphologie, et les tchakaya. 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Le terrain a dit, score à 3-1. 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
10: 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Il y a des fonds et des fonds. Mais il y a des gens qui ont été à l'Osson, à Tikun, au Canada, à Mobe Gomme, pour la Fokbo, mais à Mouade. Où est-ce que vous avez vu le domou? Où est-ce que vous avez vu le domou? Il y a des gens qui ont été pour les gens. Et il y a 20 ans. Dès que vous avez vu le domou, mais il nous a vu le prometteur. 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
11: Bonjour, Fofo.
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11: Simon Asposa.
2: Thomas.
11: Simon Asposa.
2: Ah, Simon.
11: Oui.
2: Asposa.
11: Oui.
2: Deko, n'y sois pas d'or?
11: D'un sol.
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11: 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Pour le cas, à 1500, à 2000. Si tu es un champion, tu vas voir, pour gouverner le bon ami. Donc, nous devons considérer si on veut aller. Nous, pour gouverner, on a un football dominé. Et bien, on a un football dominé. Il y a un galé, il y a un don à yoare. On a un colo ou un galibana ou un dominé. On a un
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5: 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regroupé kanyon to ki kan le no 1 million puisque première place deuxième place 500,000 250,000
2: Dingma comme tu étais là-bas.
5: Et 100 minutes première, deuxième, troisième place.
2: Alors, quand j'avais.
5: Voilà.
2: Bien regardé.
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2: Il est 21h.
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0: Au lycée, dès le début, je m'efforçais de travailler dur. Mes résultats étaient impressionnants. Tableau d'honneur, encouragement, félicitations. Tout était placardé dans l'établissement et les noms des meilleurs cités à chaque trimestre. Tant et si bien qu'en classe de quatrième, à la fin du premier trimestre, le proviseur finit par me convoquer pour s'étonner de ce que je n'avais pas de bourse. Il me dit alors, « Tu travailles bien, tu es d'origine modeste puisque tes parents sont des paysans, mais pourquoi donc n'as-tu pas de bourse ?» Il me la proposa après avoir recueilli mon adhésion spontanée. C'est ainsi qu'en classe de quatrième, je devins boursier et intégré l'internat avec de meilleures conditions d'études. Entré en l'internat en classe de quatrième, je pouvais terminer le lycée, débarrassé des soucis matériels. Jusqu'à la terminale, je vivais ainsi dans de bonnes conditions et n'avais plus qu'à travailler pour réussir. Alors que j'étais étudiant en sciences économiques à Tunis, mon dossier de demande de bourse pour des études de médecine était resté dans le circuit de l'administration. C'est ainsi qu'après ma première année à Tunis, on m'annonça que j'avais obtenu une bourse pour aller reprendre des études de médecine en France, juste au moment où je commençais à aimer l'économie. J'acceptais donc la bourse, mais cette fois, c'est moi qui ai imposé mon choix. Continuer mes études d'économie comme je l'entendais désormais. Au-delà de mon intérêt déjà marqué pour l'économie, je m'étais rendu à une évidence. Je ne pouvais pas décemment passer mon temps à changer de filière d'année en année, car j'avais vis-à-vis des miens des obligations dont je ne devais pas perdre conscience. Il me fallait terminer les études aussi vite que possible pour entrer dans la vie active.
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0: Bonjour à toutes et à tous. Bienvenue dans Randonnée de cette semaine. Les phrases ou l'extrait que vous venez d'écouter vient du livre intitulé « Un dieu pour le petit berger », l'autobiographie écrite par Michel Comlavi-Clousset et préfacée par le journaliste togolais Jean-Baptiste Placa, livre publié aux éditions G. Atopani à Lomé. De quoi parle cette œuvre parue en juillet 2025? Quelles sont les grandes thématiques du livre? Quel est son style d'écriture? Pourquoi le titre « Un dieu pour le petit berger » Autant de questions auxquelles l'auteur, Michel Comlavi-Clousset, qui est avec nous, autant de questions auxquelles il essayera de répondre dans quelques instants pour vous permettre, chers auditeurs, de repartir à la fin de l'émission avec une idée précise de son ouvrage de plus de 200 pages. Bonjour Michel Comlavi-Clousset.
2: Bonjour, monsieur Amekoudji.
0: Comment allez-vous?
2: Je vais bien.
0: Merci. Merci d'avoir répondu à notre invitation. Les auditeurs sont impatients de vous découvrir, Michel Comlavi-Clousset. À leur intention, je peux dire, ou bien nous pouvons dire que vous avez fait vos études primaires et secondaires dans votre pays natal, le Togo, avant d'aller poursuivre en France un cursus universitaire sanctionné par une maîtrise en économie à Dijon, un diplôme d'études supérieures à Paris 1, Panthéon-Sorbonne, et une spécialisation comme inspecteur à l'École nationale des services du Trésor à Paris. Vous avez commencé à travailler à l'Office des produits agricoles du Togo, en abrégé OPAT, avant d'être débauché par la Banque centrale des États de l'Afrique de l'Ouest, BCAO, où vous avez fait le reste de votre carrière jusqu'à atteindre le prestigieux poste de secrétaire général avant votre retraite. Michel Comlavi-Clousset, est-ce que vous avez un mot à ajouter à cette présentation que je viens de faire de votre carrière?
2: Merci. Je peux dire que vous avez pratiquement, dans votre résumé, tout dit de mon itinéraire. Ça suffit amplement. comme tracé de la manière dont j'ai passé mon existence. Et comme je le retrace dans
0: Un Dieu pour le petit berger.
2: Un petit berger, voilà.
0: Ok. Mais vous avez, en dehors de la carrière que vous avez faite à la BCAO et à l'OPAT, vous avez été aussi ministre au Togo, ministre togolais du commerce pendant au moins un an.
2: Un an et demi.
0: Ce passage, ça fait également partie de votre carrière.
2: Oui,
0: après tout.
2: Oui. De toute façon, effectivement. Un an et demi, j'étais de 90 à 91 ministre. C'était le dernier gouvernement avant la conférence nationale. Et j'étais le président a cru bon de m'appeler aux fonctions de ministre. Et il me connaît très bien, puisque j'ai été.
0: Le président Yadema à l'époque.
2: Le président Yadema, oui. Il me connaît bien. Pour avoir été directeur national de la BCAO pour le Togo.
0: Okay.
2: J'avais de très bons rapports avec lui dans les échanges et il n'a pas oublié. Et comme toujours, il a pensé à moi à un moment donné que je peux intégrer l'équipe du gouvernement pour apporter ma contribution. Disons que par tempérament,
0: oui.
2: c'est surprenant et de toute façon, je n'étais pas porté. Parce que je ne considère pas qu'être ministre, c'est une fonction comme ça. Ça devrait être, pour moi, quelque chose qui reflète des options politiques. C'est très important, des options politiques. Et il se trouve que c'est le temps du parti unique. On a demandé à un citoyen, un national, de venir apporter sa contribution. Je ne peux pas refuser. Je n'ai pas un engagement politique.
0: Et vous avez servi votre pays pendant ces 18 mois.
2: Ces 18 mois,
0: okay.
2: Voilà.
0: Merci. Votre autobiographie, Michel Comavi-Cloussey, est composée de 212 pages, subdivisées en 5 parties, précédées d'une préface et de la page

0: Et vous parlez également de la politique togolaise et des impératifs du développement. Tout cela, Michel Pamabi-Cloussin, est écrit avec une écriture où la narration et la réflexion se côtoient si bien. Nous n'aurons pas le temps, dans une émission, une seule émission, d'aborder tous les sujets que vous avez su développer dans votre ouvrage. Mais commençons d'abord, si vous le permettez, par questionner l'opportunité d'un tel ouvrage en 2025-2026. Pourquoi avoir choisi d'écrire Un Dieu pour le petit berger?
1: Merci, monsieur Amakoudji. C'est après beaucoup d'hésitation que je me suis résolu à faire un petit livre. Il y a eu des sollicitations, les gens ont pensé que l'expérience qui est la mienne vaut la peine quand même d'être retracée. Et il y a eu beaucoup d'encouragement. Je ne suis pas porté à exposer ma vie. C'est avec beaucoup de réticence que je me suis décidé à le faire. Et je dois dire tout de suite que je le fais pour moi-même et pas pour d'autres. Parce que la question peut m'être posée. Je n'ai pas écrit un ouvrage pour montrer quel a été mon cheminement, ma réussite, les réussites qu'il y a, et l'exemple que peut constituer donc, ce cheminement et donner à d'autres la possibilité de s'en inspirer. Ce n'était pas mon ambition. C'est tout juste pour raconter naïvement mon itinéraire. Depuis que je suis à la retraite, je ne suis pas oisif. Il y a beaucoup d'occupations, mais je pense que finalement, il serait bon que pour moi-même, je puisse le faire et je l'ai écrit.
0: Donc c'est pour vous-même d'abord ce livre en fait, c'est pour retracer votre parcours, ce n'est pas pour donner des leçons à qui que ce soit, c'est ça?
1: Non.
0: Ou bien pour donner des ou bien pour envoyer quand même des messages à la jeunesse?
1: Messages à la jeunesse?
0: Oui.
1: Ça suppose que ce livre sera lu par le plus grand nombre, je ne crois pas. Donc à travers ça, combien de lecteurs je peux toucher avec ce petit, je ne sais pas. Mais une fois de plus, j'ai écrit ça pour moi-même. C'est une façon de ramasser ce qu'a été mon itinéraire. Ceux qui me connaissent m'ont peut-être déjà catalogué comme je suis. Et cet apport nouveau suppose que... Oui. Il y a de nouveaux lecteurs.
0: Lecteurs qui vont découvrir.
1: Bon, l'avenir le dira. Si la diffusion atteste que ça a donné de l'intérêt.
0: Ok. Maintenant, le titre, Un Dieu pour le petit berger. Un Dieu pour le petit berger. Est-ce qu'on peut comprendre d'où vient ce titre? D'où vient ce titre?
1: Non, le titre... À travers le moment où je produisais l'ouvrage, structuré en plusieurs parties, mais finalement, il y a la tentation, c'est d'avoir... Il y avait d'ailleurs des échanges sur le titre que peut revêtir cet ouvrage. Et Un Dieu pour le petit berger n'est pas le titre évident. Ceux qui m'ont encadré ont dit, mais le genre littéraire, quand Un Dieu pour le petit berger, dans le genre littéraire, c'est peut-être... c'est pas une biographie d'évidence, c'est ça. Alors que mon ouvrage s'apparente à une biographie, et ce n'est pas ça. C'est un roman, l'autre, ben... Et j'ai insisté, mes deux interlocuteurs, que sont Jean-Baptiste Placard et Claude Assiobo, n'étaient pas partis, ils n'ont pas adhéré, mais j'ai dit,

0: justement le petit, un Dieu pour le petit berger, c'est le cheminement.
1: Ouais.
0: Je crois que dans mon itinéraire, il y a beaucoup de choses qui peuvent amener à s'interroger sur la manière dont elles se sont présentées. Mmh. Et finalement, c'est comme une main invisible
1: qui agit.
0: Alors, un Dieu, on peut trouver que il y a eu cela dans mon existence.
1: Dans votre existence. Il y a eu une présence divine.
0: Il y a eu une présence
1: invisible, si on peut le dire.
0: Voilà.
1: Okay. Et vous écrivez à la page 25, même, ce chapitre est intitulé « Petit berger » dès l'âge de 5 ans. Et vous écrivez « Pour compléter l'ordinaire fort modeste de la famille, nos parents cultivateurs élevaient aussi de petits ruminants. Et c'était à la conduite du cheptel de mon père que j'étais assigné à l'âge de 5 ans à peine. Mes journées étaient alors rythmées par cette part, minime mais effective, dans les corvées quotidiennes. Chaque enfant, dès lors qu'il pouvait marcher et porter une toute petite charge, se voyait attribuer une. Ainsi était la règle dans nos modestes familles paysannes d'Afrique. Dès les premiers rayons du soleil, en compagnie de deux de mes cousins, un peu plus âgés que moi, je partais faire paître les troupeaux dans la prairie. Eux veillaient sur leurs moutons et moi sur ceux de mon père. Michel Komavi-Kloussé, je viens de vous rappeler ou bien de vous renvoyé à un de vos souvenirs importants de votre existence. Après avoir lu cet extrait de votre ouvrage, ça a créé quoi en vous? Est-ce que vous vous êtes souvenu de ce moment-là encore une fois? Ça fait partie de votre vie.
0: Ça fait partie de ma vie
1: je
0: ne l'oublie pas.
1: Oui.
0: Je ne l'oublie pas.
1: Ok, vous ne l'oubliez pas. Et dans sa préface, Jean-Baptiste Placard écrit « À quel point a-t-il dû se faire violence pour retracer la petite histoire de sa vie ? Rendre ici, tout en sincérité, ce témoignage. L'on imagine qu'il ne l'a pas fait pour lui, mais pour plutôt partager, proposer ce qui, dans son parcours, peut être utile aux autres, au Togo, à l'Afrique. » En ce sens, cette autobiographie fait, d'une certaine manière, œuvre de salubrité publique. Fin de citation. Tout à l'heure, vous nous disiez que ce livre, vous l'aviez écrit pour vous. Mais Jean-Baptiste Placard dit que vous l'avez écrit pour les autres et que ce livre fait œuvre de salubrité publique. Est-ce que vous partagez cette opinion du journaliste Jean-Baptiste Placard?
0: Non. Comme j'avais déjà dit que je l'ai écrit pour moi.
1: Ouais.
0: Je l'ai écrit pour moi. Mm-hmm. Mais il fait partie de ceux qui m'ont encouragé à me mettre à table pour raconter ma vie. Et lui, il pense que certainement il y a quelque chose là-dedans qui peut servir aux autres. C'est lui qui le dit. Mm-hmm. Mais très sincèrement, je ne pense pas que... pour ce qui me concerne, il y a quelque chose que les gens... Chacun y verra, pour ceux qui me connaissent. Et c'est à eux de dire si mon parcours a inspiré, mais je n'aurais pas la fatuité de considérer que la manière dont j'ai mené mon parcours est quelque chose qui peut inspirer les autres. Moi, je n'ai pas cette prétention.
1: Ok. Vous n'avez pas cette prétention et vous l'assumez pleinement.
0: Il l'assume pleinement.
1: Ok, merci, merci. Votre livre, la première partie, a pour chapitre, par exemple, Petit berger dès l'âge de 5 ans, un écolier miraculé, Lomé, le bout du monde chez les Thénardier, une famille résiliente et déterminée dans l'adversité, Tunis, Dijon, atmosphère de retrouvailles et d'instinct grégaire. Deuxième partie, l'envol vers la vie hâtive, Paris le grand carrefour, mon âme sœur, Paris dans le panafricanisme militant et début de ma carrière professionnelle Paris et l'OPAT. Et il me fallait quitter ce poste. Pour revenir un peu à votre enfance, Michel Komavi-Kloussé, à votre enfance, à votre adolescence, à vos coutumes, après c'est Lomé. Hein, quel souvenir vous reste de votre enfance et de vos premières années de cours primaire à Vaughan et plus tard le collège et le lycée à Lomé? Est-ce qu'il y a des souvenirs particuliers auxquels vous êtes attaché?
0: La vie d'un petit enfant dans notre milieu n'a pas de relief particulier où on vit.
1: Comme la vie vient.
0: Oui, comme
1: ouais.
0: Et mon père m'a assigné la conduite de ses moutons et c'est ce que je faisais. Donc, je ne pense pas. C'est une vie ordinaire. Mais ce qui m'a quand même marqué, c'était l'immédiat après-guerre et les rapports de l'administration avec les populations. Ça, au moins, je me rappelle. Parce que nos parents étaient assignés à contribuer à l'effort de guerre sous diverses formes. Et cela ne se passait pas de manière que l'on puisse considérer comme acceptable. Peut-être qu'ils n'ont pas compris pourquoi il faut contribuer à financer la guerre pour les Européens.
1: Ouais.
0: D'ailleurs, on le leur a dit, toujours est-il que les représentants de l'autorité coloniale mettaient un zèle particulier à ramasser cette contribution et cela se faisait à des conditions difficilement acceptables. Je dirais seulement ceci, que si le moment venu, vous n'avez pas présenté les graines de ricin ou les noix de palmiste qui étaient présentées comme contribution, il nous arrivait parfois avec les parents de dormir, de quitter la maison pour dormir dans la brousse. On passe la nuit pour ne pas être surpris en train de dormir par les soldats qui venaient vous prendre. Et la manière dont on traitait les populations n'était pas des plus acceptables. C'est peut-être la raison pour laquelle nous avons été très vite, nous avons pris le parti de la liberté, de l'indépendance, que d'une certaine manière, on nous a fait payer.
1: Ouais, on vous l'a fait payer et vous en parlez, Michel Comaville-Cloussey, à la page 45. Et mes parents, nationalistes échevelés, n'entretenaient pas de très bons rapports avec le chef du village, qui seul, depuis notre village oublié de l'administration, est si loin de tout, pouvait nous indiquer au pouvoir central comme des enfants comme les enfants des nationalistes. Et vous mettez ça entre griffes. Aussi humble et discrète que fut ma petite famille d'un village lointain et effacé, elle était cataloguée comme nationaliste entre griffes. Bref, bien que lauréat du concours de bourse, je ne bénéficierai pas du sésame indispensable pour intégrer l'internat, le mieux adapté aux études secondaires à l'époque pour les élèves venus de l'intérieur, sans attache familiale solide à Lomé, une capitale dont nous autres ne pouvions garder qu'une image traumatisante. Je débutais mes études secondaires sans bourse, donc dans l'incapacité d'aller à l'internat à Lomé. Ce rappel, c'est passé déjà depuis longtemps, non? Vous ne ruminez plus ça quand même. Votre carrière a été une carrière, en tout cas, assez paisible. Pas forcément paisible sur tous les plans. Peut-être qu'il y a eu des obstacles, mais c'est quand même une carrière exemplaire.
0: Oui, il y a ma carrière, mais il y a le vécu de l'environnement dans lequel nous avons évolué. Dans mon livre, j'ai fait un petit passage sur la chefferie traditionnelle. Cela a été utile au moment où l'administration n'est pas structurée. Je la considère comme totalement inutile aujourd'hui. Et le zèle que l'on met aujourd'hui à nommer des chefs partout, dans les petits hameaux, me paraît quelque chose d'étrange. Parce que c'est une institution qui n'a jamais véritablement servi les intérêts des populations. C'est l'instrument de l'autorité centrale et comme tel, n'avait pas nécessairement la posture qui lui permet de protéger les populations. Parce que mes parents étaient pour le parti de l'indépendance, on a trouvé bon de me refuser la bourse. Nous étions 6 à réussir le concours de bourse. Les 2 qui ont eu la bourse étaient les enfants de ceux qui sont du parti du progrès. Les 4 autres sont laissés. Et c'est les circonstances qui ont permis à ceux d'entre nous qui ont la possibilité de trouver un toit à Lomé, une certaine manière de sécurité. Nous étions 2 à faire des études universitaires et considérés comme ayant fait une véritable carrière. 2 autres sont rentrés en classe de 6e et à la fin de l'année, parce que leur père ne peut pas payer la scolarité à Saint-Joseph. Ils n'ont pas continué. Nous étions au lycée Bonne-Carrière. C'était déjà un établissement public où on ne paie pas la scolarité. Et avec les petits moyens, on a pu continuer jusqu'à ce qu'en classe de 4e, le proviseur, le blanc, a regardé. Il a dit, c'est que petit qui travaille comme ça,
1: pourquoi vous n'allez pas l'aider.
0: J'ai fait le primaire avec des camarades, surtout des plateaux. Devenus nombreux boursiers. Ça suppose que les autorités traditionnelles ont veillé à ce que l'on puisse les promouvoir. Ce qui n'a pas été le cas chez nous. Nos parents étaient des nationalistes réticents. Ça a suffi pour subir dans leur chair, eux-mêmes d'abord, et pour reporter sur nous une manière de percevoir les choses qui n'avait rien de sensé.
1: Mais il y a eu un Dieu. Il y a eu un Dieu pour le petit berger.
0: Il y a eu un Dieu.
1: Ouais, c'est ça. Et ce Dieu a intervenu au bon moment. C'est ça l'essentiel. Mais finalement, toutes ces expériences que vous avez eues à faire, en quoi ces expériences ont forgé Michel Komabi-Kloussey dans sa vie jusqu'à maintenant?
0: Oui. D'abord, c'est moi-même qui ai demandé à aller à l'école.
1: Oui.
0: Confusément. Oui. À l'école. Et puis, le cheminement n'a pas été facile, mais mon père m'encourageait à persévérer et à réussir. Et il me disait à l'oreille, tu feras ce que moi, je n'ai pas pu faire. C'est comme ça. Tu feras ce que moi, je n'ai pas pu faire. Et c'est beaucoup la confiance, la détermination qu'il mettait à mener à Lomé. Et au moment où je ne me sentais plus à l'aise, je voulais rentrer. Je quittais Lomé pour aller au village. Il me ramenait. Me disait toujours à l'oreille, tu feras ce que moi, je n'ai pas pu faire. Entre autres.
1: Ouais.
0: Et plus l'on évoluait, et puis on comprenait dans l'environnement, ceux qui sont allés à l'école ont un meilleur sort. Et dans la mesure où les choses passaient, ça paraissait quand même relativement abordable. Si je n'ai pas rencontré beaucoup de difficultés dans mes études, j'ai pu évoluer. Mais surtout quand vous arrivez au lycée Bonne-Carrière, c'était tellement prestigieux. Vous avez des grands frères qui sont déjà en classe de 4e, 3e, en terminale.
1: Oui.
0: La motivation vient quand vous avez la possibilité de figurer parmi les meilleurs et être montré. Vous avez cité des passages de réunions dans la cour du lycée où on présentait les meilleurs. Quand vous avez atteint ce stade-là, vous êtes emporté, vous voulez
1: aller plus loin.
0: Aller plus loin. Ouais. Voilà.
1: Merci, merci. Avec la complicité de Michel qui nous accompagne ce samedi, on peut faire une petite pause.

0: Ok, merci. Merci à Michel qui nous accompagne ce samedi avec cette dédicace spéciale, hein, non seulement à l'invité, mais également à ceux qui nous écoutent actuellement. Nos universités africaines dispensent le savoir, certes, mais il faut aller au-delà de ce savoir qui n'est qu'une base pour comprendre le monde. On ne peut prétendre être intellectuel en se cantonnant à son seul domaine d'études. C'est cette ouverture d'esprit qui donne à la pensée toute sa noblesse. La réflexion est très importante et ce sont les échanges d'idées qui ennoblissent l'homme et lui font rêver grand. Il est donc crucial pour nous, Africains, de nous pencher sur les leçons que nous tirons de tout ce qui se fait de valorisant de par le monde. Les intellectuels devraient pouvoir se retrouver au sein de l'Union africaine pour travailler à concrétiser des préoccupations des pères du panafricanisme. L'Union africaine devrait, au-delà des discours, multiplier les initiatives dans ce sens, organiser des rencontres, des échanges pour penser les meilleures stratégies et les actions qui épargneront aux peuples de notre continent et de la diaspora d'être en permanence meurtris par une certaine image d'être africain. Donc, à la page 154, l'Afrique peut se développer. La probité nous commande d'admettre qu'elle se développe un peu, par-ci, par-là. Il y a des hirondelles bien trop peu nombreuses pour justifier une quelconque autosatisfaction. Sans doute parce que la plupart n'ont pas compris qu'on ne peut espérer franchir les caps décisifs, irréversibles, sur la voie du développement sans une grande capacité d'organisation à toute épreuve. Michel Komadi-Kloussen, nous revenons dans l'émission pour continuer avec vous sur votre œuvre « Un Dieu pour le petit berger » sortie en 2025 et publiée aux éditions Atopani à Lomé. Vous abordez la question du développement, la question de l'intégration. Hein, et vous parlez également de la question de l'industrialisation de l'Afrique, l'Afrique qui doit s'industrialiser. Hein, et finalement, on sait que vous n'aimez pas trop parler politique. Mais vous êtes économiste, donc vous pouvez parler développement, vous pouvez parler intégration. Aujourd'hui, est-ce que l'Afrique est sur la bonne voie du développement?
1: Bon, je l'ai écrit. Okay. Je l'ai dit, par-ci, par-là, il y a quand même des exemples encourageants. Mm-hmm. Et peut-être que, et pas peut-être, mais en toute certitude, il fallait que la mobilisation pour cet objectif soit un véritable programme au-delà de quelques initiatives comme ça qui ne mènent pas loin. D'abord, vous avez dit que je n'aime pas parler politique. Je m'intéresse à la politique.
0: Oui, mais de manière publique, on ne vous entend pas parler politique.
1: Ah bon, voilà. Ouais, de manière publique, voilà. Ouais. Là où je le peux, je fais connaître mes opinions. Ouais. Je ne cache pas mes opinions. Et à chaque fois que je peux apporter ma contribution, je peux aussi le faire. Mais le drame, c'est que aussitôt après l'indépendance, l'enjeu du pouvoir a amené une forme de gestion. Enfin, l'appétit du pouvoir a fait que l'objectif d'un bon nombre de pays, c'est l'accaparement du pouvoir, même si c'est habillé de bonnes intentions. Oui, mais malheureusement, ça continue de nuire à l'Afrique. Et je regarde cela. D'abord, dans mon pays, je ne suis pas un militant sur les rangs, mais j'ai mes opinions. Et je dirais seulement que c'est un de plus, une opinion de plus. Ça peut compter, je les change. Mais disons seulement que je ne suis pas heureux. De la manière dont les choses se sont passées aussitôt au lendemain de l'indépendance, et le chemin parcouru jusque-là aurait pu être différent. Je ne suis pas heureux. Et quand on n'est pas heureux, et vous n'avez pas le moyen de faire changer les choses, vous regardez. Non. Le Togo mérite peut-être mieux que ce qu'on a fait juste ici.
0: Et si on sort du Togo, si on sort du Togo, vous parlez de l'Afrique.
1: Oui.
0: En disant à la page 158 que l'Afrique doit s'industrialiser, entrer dans un processus de connaissance et d'action qui valorise d'abord les individus comme acteurs, valorise nos richesses, nos matières premières et crée de la valeur ajoutée, des emplois. C'est cela le développement et nous ne pouvons transiger là-dessus sous peine de ne jamais exister dans ce monde et de ne compter pour rien dans le concert des nations. À l'heure actuelle, que doit faire l'Afrique pour, je dirais, redynamiser son développement? C'est ça. Que doit faire l'Afrique? L'Afrique, peut-être anglophone, peut-être fait mieux, peut-être. L'Afrique francophone, il y a des pays, en tout cas, qui sont aujourd'hui dans une bonne trajectoire. On ne va pas forcément les citer. Il y a des pays qui font moins. Mais de manière générale, en tant qu'économiste, que doit faire l'Afrique pour une meilleure intégration et éventuellement s'industrialiser et apporter le vrai développement à ses populations?
1: Nous sommes allés à l'école.
0: Oui.
1: Nous avons une formation que nous devons valoriser. Rien que d'aller visiter d'autres pays, de voir comment ça se fait, est une source d'enrichissement et d'émulation. D'abord, le phénomène singulier, le monde, quand on parle de l'Europe, on cite les pays. Même si les États-Unis se sont appropriés le titre d'Amérique, le Canada existe. Le Mexique existe en tant que pays, existe comme tel. Quand on parle de l'Afrique, c'est l'Afrique.
0: De manière globale comme ça.
1: De manière globale, c'est pas bon. Et c'est la raison pour laquelle il faut les prendre quand même, pas individuellement, mais considérer que l'Afrique n'est pas une. Elle est diverse et dans cette diversité, il y a les bons et les mauvais exemples. Oui, il y a les bons et les mauvais exemples. Et c'est les bons exemples qu'il faut suivre.
0: Lesquels, par exemple, aujourd'hui?
1: Ah, je suis au Togo. Quand je regarde à l'est et à l'ouest, je me dis, ça marche. Ça marche. On ira plus loin. On peut parler de la monnaie, le Ghana, sa monnaie. Et est-ce que c'est ça qui permet de le CFA qui est voué aux hégémonies, c'est ça qui fait que ce n'est pas la monnaie. C'est une détermination à vaincre les obstacles. Une détermination. La monnaie n'est qu'un moyen, n'est qu'un intermédiaire. À force d'en parler, on croit que beaucoup de choses se ramènent à ça. Elle n'est pas sans influence. Mais quand les Africains en parlent, ils lui donnent ce pourquoi elle n'est pas constituée. Et il suffit de dire ça pour dire que notre retard tient à ça. Un peu. Mais pas beaucoup, parce que d'ailleurs, le franc CFA, quand on l'appelle comme ça, ça fait longtemps que le franc colonial n'est pas le franc d'aujourd'hui. Une monnaie qui subit des transformations. Comment elle est déterminée? Sa parité, sa gestion, c'est la gestion qui fait la monnaie. La Gambie a sa monnaie, elle la gère. La Guinée qui a quitté le franc CFA gère sa monnaie. Est-ce qu'ils font mieux que nous? Est-ce que le CFA fait, tout le monde, à tout le monde d'en juger. Mais le franc CFA, évidemment, parce que c'est un héritage colonial, charrie beaucoup de subjectivités qui, malheureusement, ont pollué le débat. Il y a des choses à faire sur le franc CFA. Mais quand vous entendez les gens sur les réseaux sociaux, justement, je n'aime pas débattre de cela parce que quand vous dites à quelqu'un que ce n'est pas ça, il va vous dire que vous mentez.
0: Ah oui.
1: Vous gérez un héritage colonial, vous êtes content. J'ai même eu quelqu'un que j'ai fait recruter à la Banque centrale. Il est professeur agrégé. Il est venu à la Banque centrale, il a fait 2 ans. C'est un expert. Quand il parle du franc CFA, c'est comme si il ne la connaît pas. Il la connaît comme professeur, comme on nous a parlé de la monnaie. Mais il est très populaire. On vous l'oppose toujours. Mais de toute façon, le débat n'est pas là. Le débat n'est pas là. Le franc CFA est une monnaie comme une autre. Hmm? Elle n'est pas du tout gérée par la France. Parce que quand on met ça, aujourd'hui d'ailleurs, pour être populaire, il suffit d'insulter le blanc, on vous acclame. Voilà ce à quoi on est réduit aujourd'hui. Le débat n'est pas là.
0: Le débat est où finalement?
1: Le débat, nous avons une monnaie dont la gestion doit être améliorée. C'est un problème de gouvernance. Quand je dis la Gambie gère sa monnaie, si elle réussit, c'est parce que il y a des principes, quelle que soit la monnaie, il y a des principes qui gouvernent sa gestion. Je n'accablerai pas le franc CFA de la manière dont on le fait. Non pas parce que j'y ai travaillé, mais quand on connaît la vérité, aujourd'hui, les gens vous disent c'est la France qui gère notre monnaie. En quoi elle gère notre monnaie? Ce que je peux dire aujourd'hui, et ce qui me donne de l'espoir sur le développement
0: de
1: l'Afrique, quand j'ai vu, moi je viens de me retirer maintenant, je ne vais plus aux réunions dont traite de ces choses-là, mais quand vous voyez les Africains se saisir de la finance, de la manière dont ils vivent les problèmes, nous avons beaucoup évolué. Nous avons beaucoup évolué. C'est pas ceux-là qui parlent du franc CFA. Eux, ils savent que c'est un outil qu'on peut améliorer et il y a autre chose. Et ils maîtrisent la finance. Ça fait plaisir de voir les Africains aujourd'hui. Et à l'indépendance, c'est les banques coloniales qui étaient là. Aujourd'hui, au Togo, il n'y a plus aucune banque coloniale. Mais le système bancaire est un bon système. On est content d'avoir un système bancaire comme celui-là. Il n'y a plus la France, pas l'Europe, dans le système bancaire togolais. Et ça se répète d'ailleurs dans tous les pays. Vous allez au Bénin, même en Côte d'Ivoire. La BNP s'est retirée, la Société Générale s'est retirée, la Prévision s'est retirée. Mais nous gérons. Et la génération actuelle, avec la formation qu'elle a reçue et son expérience de terrain, fait que nous sommes dans la bonne voie. Je ne suis pas pessimiste. On va parler de l'industrialisation. Je dirais seulement que on a eu du retard, on n'a pas pris les bonnes décisions. Nous ne pouvons pas avoir tant de matières premières et les envoyer seulement faire transformer à l'extérieur.
0: Ouais.
1: Mais la conscience vient de ce que nous devons de travailler nous-mêmes ici. Et il faut une bonne industrialisation. Il faut une bonne industrialisation. Vous savez, l'industrialisation, celui qui travaille dans une entreprise a quitté son village, son milieu. C'est un univers. Le travail forme, vous ouvre à d'autres horizons, vous bonifie en tant que personne. C'est ça le développement. C'est pas seulement l'industrialisation, c'est ça le développement.
0: Merci, merci Comadi Clousset. On va terminer, On avait pensé aborder beaucoup de points, dont les personnalités que vous avez eu la chance de rencontrer à la BCAO, Monsieur le Président Ouattara, le gouverneur Fadiga et tout cela. Mais le temps nous a fait défaut. On va quand même terminer avec un extrait de votre ouvrage. Vous écrivez « J'aurais aimé avoir contribué à élever davantage l'Afrique. Mais le peu qu'il m'a été possible d'accomplir, je l'ai fait avec foi et conviction, à mon très humble niveau. J'espère avoir été utile aux miens, à ma patrie, à l'Afrique, à l'humanité. Parmi les plus jeunes qu'il m'a été accordé d'accompagner, j'espère qu'il y en a suffisamment pour continuer à porter le continent avec rigueur et probité pour le bien de cette Afrique que j'aime de toutes les fibres de mon corps. Et dans mon cœur, je dis aux générations futures, il y a toujours un Dieu pour les petits bergers. » Michel Comadi Clousset, quel est votre mot de la fin, votre mot d'espoir pour les jeunes Africains qui vous écoutent aujourd'hui? Par rapport à la démocratie, par rapport au développement de l'Afrique et par rapport à leur bien-être de manière générale.
1: Bon, d'abord, la démocratie, oui. C'est un mot, c'est un concept. Moi, je pensais que faute de mieux, il doit y avoir un consensus pour aller de l'avant. Je considère que la mission de ceux qui sont chargés de nous promouvoir, c'est de rentrer dans ce concept. Quand l'on passe le temps à freiner des quatre fers et à faire ce qu'il ne fallait pas.
0: Oui.
1: C'est eux-mêmes qui viennent se prévaloir de cela pour dire que on a entendu de beaux esprits dire que la démocratie, c'est une manière européenne. Il n'y a qu'à rassembler les populations sous la loi palabre. C'est ceux qui, c'est les marchands d'illusions. Des mercenaires qui vendent des illusions pour leur autopromotion. Mais la démocratie, que ce soit la démocratie, c'est la bonne gouvernance. L'essentiel, c'est de se préoccuper, quand vous avez en charge un pays, comment faire pour faire le bonheur des populations. C'est ça la démocratie. Bon, pour l'Afrique de demain, j'ai d'ailleurs déjà dit que j'ai vu les générations qui nous ont suivis entrer de plein pied dans le monde industriel, de la finance, ainsi de suite. Et c'est un espoir. Moi, j'ai fait la banque avec beaucoup de collègues. Deux sont présidents aujourd'hui. Donc, avant, il y a un qui était président, il y a un qui est encore en activité, et deux qui sont présidents. La banque ne forme pas la présidence ou la politique, mais elle donne une bonne formation. La preuve en est que sans fausse modestie, et ils me le rendent bien, j'ai aujourd'hui, dans le gouvernement du Togo, des éléments avec qui j'ai travaillé, et avec qui je m'entends très bien. Nous avons de bonnes relations parce que l'éducation que nous avons reçue à la Banque centrale, c'est d'être ouvert. Chacun, s'il est bon, trouve sa consécration. Et s'il y en a qui deviennent ministres, c'est qu'ils ont performé. De la même manière, ça se passe dans tous les pays. Le monde est ouvert. La jeunesse voit ce qui se passe, et ceux qui l'empêchent de se promouvoir ne gagneront pas. L'avenir appartient à la jeunesse. Et pourvu qu'elle le sache, c'est à des sacrifices à consentir. Oui. Il ne s'agit pas de dire, mais j'ai faim, et aller chercher de l'argent à gauche et à droite pour faire son quotidien. Et c'est là, il faut être déterminé. Il faut aimer sa propre personne. Aimer sa propre personne. Il faut avoir l'estime de soi. Ne pas être réduit. la tête chosifiée. Il faut être fier de d'où on vient. C'est ça, c'est le remerciement que je dois à mes parents. Il faut être fier de son origine, de l'éducation que vous avez reçue, de ce que vous avez apporté modestement à votre pays.
0: Merci.
1: Ceux qui sont pressés, ouais. Ceux qui sont pressés, sur des itinéraires de facilité. Mais la voie n'est pas, la réussite n'est pas dans la facilité, mais dans la détermination.
0: Merci, merci infiniment à Michel Komadi Kousset de venir, d'être venu nous parler de son œuvre Un Dieu pour le petit berger et d'avoir terminé notre entretien avec une si belle leçon ou bien en tout cas une adresse à l'endroit de la jeunesse qui doit être une jeunesse déterminée, une jeunesse qui ne privilégie pas la facilité mais qui privilégie le travail. Merci.

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1: Merci à Michel, le technicien, et non Michel Clousset. Je l'ai déjà remercié, mais non, merci au technicien Michel Tomega, qui est avec nous pour l'actualité littéraire. À découvrir dans les colonnes du journal Togo Matin du mercredi 26 août, une note de lecture écrite sur le roman Olympio de Kanyi Alem. La note de lecture a pour titre Olympio, le roman du silence et de l'effroi, signé par Kodjo Avolété. Bonne lecture à vous. En paru aux éditions L'Oracle, La Voix de la Voix, VOIiste, de la Voix VOIE, un recueil de poèmes de Charles Hollins, un recueil de 34 poèmes qui explore une écriture intime mais ouverte sur le monde. Apparu aux éditions Continent, d'Ovidé, Les adages en pays gain, de Raymond Baroué. Un livre à lire pour comprendre davantage les adages en pays gain et au-delà. Apparu aux éditions Continent, Yovo Yovo Bonsoir, L'appel du lointain, tome 1, de Kossi Comin Ebri. Quelques lignes de ce roman, un résumé rapide, l'hôpital La Providence au cœur du Togo est un microcosme de vie, d'espérance et de contradiction entre urgence sanitaire et tension du quotidien, s'entrelacent des histoires d'amour, de trahison, d'ambition, de désenchantement, d'idéaux et de lutte. Ce livre sera présenté le vendredi 25 septembre prochain à la Casa Italiana à Agbalepe Do.
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1: À la découverte de quelques lignes du roman « La chapelle des âmes effacées » de Ilias Tchat. J'ai tout sacrifié. Mes parents, ma chère épouse, mes frères. Chacun de nous a payé un prix introuvable, inavouable. Certains ont couché avec des folles, leurs sœurs, leurs mères. D'autres ont déterré des cadavres encore frais. Certains vivants portent sous leur peau des plaies bourgeonnantes, grouillantes d'asticots. Ils ont mangé de la chair humaine, bu le sang des nouveau-nés, la sodomie, la folie, l'horreur. Tout cela n'était qu'un tribut exigé par le pouvoir, l'argent, la gloire. Tout se paie en sang. Et désormais, mon nom disparaîtra avec moi. Nous, fils d'Adam, portons le fer du jugement avant même d'avoir esquissé le voile de la connaissance. Savez-vous ce que c'est que de vivre dans la misère, de se briser les os debout, le ventre creux, dans des nuits glacées où même les mendiants semblent dormir sans rêve? On m'avait appris depuis mon enfance que seules les études ouvriraient les portes d'une vie meilleure. Alors j'ai oublié, j'ai persévéré. Alors j'ai étudié plutôt, excusez-moi, j'ai persévéré. J'ai été parmi les premiers, toujours, comme si l'excellence pouvait servir de clé au bonheur. J'ai accumulé les diplômes, persuadé qu'au bout du chemin m'attendait enfin la lumière d'une existence digne. Mais ce n'était qu'un décor peint, une illusion soigneusement entretenue, une sorte de cirque où la société m'a fait danser docile sous les applaudissements invisibles de promesses creuses. Peu à peu, la fatigue de croire a rongé ce que j'étais. Et dans ce lent effritement, la solitude a pris toute la place. Personne ne m'a tendu la main lorsque je sombrais. Personne jusqu'à ce jour où une porte s'est ouverte sur une proposition qui semblait offrir une sortie, une échappée, ou du moins l'illusion d'en être une. Qui étais-je pour refuser ce qui ressemblait à une forme de délivrance? C'est la fin de notre rendez-vous hebdomadaire. Notre invité du jour était Michel Comlavi-Clousset, auteur de l'autobiographie « Un Dieu pour le petit berger » publiée aux éditions Atopani à Lomé, Togo. Grand merci à notre invité de nous avoir honoré de sa présence ce samedi. Chers auditeurs, grand merci à vous pour la confiance et la proximité. Cette émission vous est parvenue grâce à Michel Tomega, que je remercie également. En attendant une nouvelle randonnée, bonne écoute de ce morceau surprise qui met fin à notre émission d'aujourd'hui. À très bientôt.
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0: Monsieur et dames, bonjour. C'est avec un grand plaisir que je vous retrouve cette semaine encore pour une nouvelle thématique de votre émission préférée, Parole à l'auditeur. Michel Tomega assure la mise en ordre technique et au micro, je suis votre fidèle serviteur Yves Dossou-Leblanc. Pour ce nouveau numéro de Parole à l'auditeur, nous allons nous intéresser aux accidents de la route. Ces derniers temps, les accidents de la route se multiplient sur les axes routiers au Togo, suscitant inquiétude et indignation au sein de la population. Face à ce phénomène préoccupant, une question essentielle se pose. Ces drames sont-ils davantage causés par l'état dégradé de certaines routes ou par les comportements humains? Autrement dit, la responsabilité incombe-t-elle principalement aux infrastructures ou aux usagers de la route? Pour répondre à cette problématique, nous avons tendu le micro aux auditeurs pour leurs analyses, commentaires et propositions afin de réduire l'hécatombe sur les routes togolaises. Écoutons donc les réactions.
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2: Il y a deux causes. Il y a la cause humaine et la cause structurelle. La cause structurelle, c'est que nos routes ne sont pas spacieuses. Nous avons des pistes qui sont très étroites et il y a aussi manque d'entretien. Il y a des nids de poules. Toutes ces choses-là créent des soucis pour les usagers de la route. Donc, il va falloir aménager encore les routes. Et c'est ça qui est le problème structurel. Maintenant, le problème humain, c'est que nous-mêmes, usagers, nous ne respectons pas le code de la route. On fait des dépassements hasardeux, on ne respecte pas les codes de la route. Et c'est ça qui est la source des accidents qui devient redondant et récurrent. C'est à nous. Et même les feux tricolores ne sont pas fonctionnels. Vous prenez seulement la ville de Lomé, combien de feux sont encore fonctionnels? Voilà autant d'éléments qu'on peut évoquer pour justifier, pas justifier, mais pour dire que bon, les accidents de la route deviennent de plus en plus récurrent. Moi, je reviens toujours sur le respect du code de la route. Le problème, certes, est structurel, comme je l'ai dit, mais c'est avant tout humain. C'est pour les usagers. Parfois, les gens prennent de l'alcool, les gens prennent de la drogue, et vous voyez, avec ces cas de tricycles et autres qui envahissent aujourd'hui nos routes, mais c'est difficile de conduire à Lomé. Moi, j'ai des amis qui sont revenus de l'Europe, ils sont obligés de prendre des chauffeurs pour leur séjour parce qu'ils n'arrivent pas à respecter le code de la route. Au Togo, pour conduire une voiture, il ne faut pas respecter le code de la route. Il faut faire avec ce que la route vous impose. C'est ça le gros du problème. Donc, tout est à faire, pas à refaire parce que rien n'est fait pour le moment. Tout est à faire.
3: Dans un passé récent, si nous comparons le Togo au Bénin, assez souvent, les accidents sont beaucoup plus légers au Bénin par rapport au Togo. Dû à l'imprudence, tout le monde est pressé dans la capitale du Bénin, à Cotonou. Mais aujourd'hui, on voit également cet état des choses dans la capitale togolaise, à Lomé, où chacun est pressé, où on roule en toute imprudence. Et assez souvent aussi, il y a des usagers de la route qui ne sont pas lucides dans la circulation, lucides quelquefois en état d'ébriété, et d'autres fois noyés par des soucis, ne sont pas en eux-mêmes en conduisant. Et ils perdent quand même la lucidité liée à ces genres de choses. Résultat, les accidents de circulation, parce que quand vous conduisez en état d'imprudence, vous pouvez provoquer d'accidents de l'autre côté. Et aussi, il y a aussi le non-respect quand même des feux tricolores pour certains aussi, où le feu est rouge, pour d'autres, on veut violer parce qu'on est dans l'orange peut-être de l'autre côté, on veut passer rapidement, alors que l'autre aussi de l'autre côté est en train de respecter le vert à son niveau pour pouvoir traverser. Je crois qu'aujourd'hui, les cas d'accident sont légion au Togo aussi, parce que il y a aussi des moyens de transport qui ne sont pas destinés à transporter des humains ou c'est destiné à transporter des bagages, mais on transporte des humains avec ces moyens de transport-là. Et ça aussi est aussi l'une des causes capitales quand même des cas d'accident qui sont légion aujourd'hui dans la capitale togolaise.
4: Il y a plusieurs causes. Il y a plusieurs causes. La plupart du temps, on dit que la route tue, mais c'est par le comportement des usagers de la route aussi. Prime abord, c'est vrai, il y a l'état de nos routes qui pose véritablement problème. Quand nous prenons la nationale numéro 1 surtout, il y a des nids de poules un peu partout. C'est tellement exigu aussi. Et même la largeur de la route, c'est pas vraiment ça. Nous savons que c'est une route internationale et que des gros camions circulent sur cette route-là. Donc c'est tellement compliqué. Il suffit juste de dépasser à des Ticopé. Vous voyez déjà que bon, la route n'est plus véritablement très large. Et donc les dépassements et tout ça, c'est très compliqué pour les camions, pour les usagers de route. Et donc c'est très vite fait de rentrer dans la brousse et de faire accident. Même dans la capitale, c'est très compliqué aujourd'hui parce qu'il y a des routes qui ont été construites bon, il y a quelques années seulement. Il y a des nœuds de poule et des crevasses un peu partout et tout ça. c'est compliqué. Ajouté à cela, il y a l'alcool au volant. Il y a le téléphone au volant, surtout que moi je constate véritablement ces derniers temps, les gens qui sont en circulation, qui sont en train de communiquer. Il y a même le téléphone à moto, les gens sont en moto mais mettent le téléphone dans le casque en train de communiquer. Il y a tellement de causes, même la vitesse en agglomération et tout ça, c'est très compliqué. Les causes sont multiples, la nuit les routes ne sont pas éclairées. Or nous savons comment nos routes sont. Et avec cette situation-là, je pense que c'est difficile de ne pas avoir beaucoup de cas d'accident. Dans les écoles de toute école, on nous apprend à conduire, souvent avec des panneaux de signalisation. Mais sur nos routes, il n'y a pas de panneaux de signalisation. Les gens n'arrivent pas à savoir comment il faut rouler. Voilà, ce sont les panneaux qui font en sorte qu'on dit souvent que la route parle. La route parle à travers les panneaux, mais nous n'avons pas de panneaux de signalisation. C'est très difficile. Et même les feux tricolores qui fonctionnent aujourd'hui, hein, c'est à compter au bout des doigts. Donc je pense que tout cela, c'est à revoir. Mais puisque l'État a ses responsabilités qu'il n'assume pas, nous, usagers de la route, nous devons faire attention pour diminuer le taux d'accident parce qu'il n'y a pas deux vies, il n'y a qu'une seule vie.
5: Effectivement, nous constatons qu'il y a tellement d'accidents sur nos routes et des accidents graves. Je dirais que nous sommes dans la semaine de la courtoisie. En Afrique et généralement au Togo, on n'a pas la courtoisie. Alors que la courtoisie, c'est la première règle en ville, en agglomération. Donc c'est ça qui nous manque. Deuxièmement, les gens ne respectent pas le code de la route. Les gens ne respectent pas les règles de la circulation. Les gens ne respectent pas et les feux tricolores et tout ce qui est en place pour faire éviter les accidents de la circulation. Et surtout, l'excès de vitesse. On est tellement pressé. Moi, je me demande, où est-ce qu'on va? Finalement, nous allons tomber. D'accord? Mais beaucoup ne le savent pas. On vous dit que sur cette route-là, vous devez rouler à telle vitesse. Mais les gens font plus. Les chargements hors gabarit. Donc, il y a tellement de facteurs. Abus de l'alcool. Généralement, nous accusons l'état de la route. Que la route, elle est mauvaise. C'est pourquoi nous faisons des accidents. Or, si la route est mauvaise, nous roulons modérément. Nous roulons doucement. On a constaté que lorsque la route, elle est bonne, nous faisons l'excès de vitesse et le taux d'accident augmente. Donc ça, c'est archi faux. Il y a le mauvais état des véhicules, mais c'est le manque de moyens.
6: Je pense que aujourd'hui la question est de se responsabiliser nous-mêmes, de savoir qu'est-ce que nous faisons sur nos routes. Puisque aujourd'hui, on a toujours tendance à dire l'État n'a pas arrangé la route, l'État n'a pas fait ci, mais on ne va pas tout jeter sur l'État. Nous aussi, nous avons notre responsabilité dans ce problème-là. Parce que aujourd'hui, quand c'est moi qui file de trop et que l'autre ne file pas, je vais le cogner et j'ai causé l'accident. Au soit, c'est l'autre qui vient me cogner. Donc c'est vice-versa. Quand je me responsabilise, derrière de l'autre qui me regarde, qui voit que moi je suis bien responsable, lui aussi, il emboîte le pas. Et que un à un, nous tous, nous sommes appelés à être responsables de nos actes et savoir que nous sommes des pères de famille. Nous devons rentrer à la maison. Puis si on est sorti, les enfants, nos femmes nous ont dit à papa, allez revenir. Donc il faudrait qu'on rentre à la maison, leur dire que voilà le petit pain que nous avons vu, nous avons reçu de la journée. On a toujours tendance à dire que les routes sont défectueuses et que les. Mais moi je me dis que l'autre côté.

0: mais ne soit pas dominant et que cela engendre trop de décès comme ce qu'on est en train de voir ces derniers temps. Il y a un aspect qu'on appelle aspect routier. La route doit être en bon état. Il faut que son état arrange la circulation. On doit avoir les panneaux de signalisation et les dispositifs lumineux pour pouvoir rouler la nuit avec succès. Et de plus, les routes en sentier également, il va falloir que quand on les entame, il faut que ça soit bien achevé aussi dans les délais pour que les usagers ne souffrent pas. Voilà ce qu'on peut parler concernant la route. Et quand les feux tricolores ne fonctionnent pas, il va falloir que le dépannage soit rapide. De plus, il y a les aspects techniques. Les aspects techniques regardent beaucoup plus l'état du matériel roulant, la voiture, la moto ou le tricycle, quel que soit l'engin qu'un conducteur emploie pour se déplacer ou pour circuler sur la route, il faut que cet engin, ce véhicule soit bien portant. Son système de freinage, ses dispositifs lumineux, tout ce qui permettra que l'engin ne soit pas classé dans les aspects de dangerosité, il va falloir que le propriétaire ou le conducteur le fasse pour que cet engin soit utilisé à bon escient. Les aspects techniques ou les défauts techniques sur les véhicules provoquent plusieurs cas d'accidents et surtout les camions, et il faut que cela soit dit et que les corrections aient lieu et que nous ne déplorons pas ces cas sur nos routes. En troisième lieu, je voudrais parler de l'aspect humain. Il s'agit du comportement du conducteur. Le conducteur qui est au volant a déjà appris quelques règles du code et c'est cela qu'il doit respecter au cours de son déplacement ou du moins au cours de ses déplacements de tous les jours. On n'apprend pas le code pour avoir le permis de conduire et faire que des excès de vitesse. On ne roule pas comme un fou, en parenthèse, quand on ne s'adapte pas à une vitesse ordonnée, une vitesse requise au cours de la circulation. On doit savoir que le comportement est déjà fou. Ce n'est pas une bonne chose. On ne viole pas les feux tricolores. On ne viole pas les feux tricolores au grand vouloir. On ne fait pas le show au cours de la circulation parce que moi, je suis pressé. Il y a plusieurs cas que nous déplorons concernant les aspects humains. Vous voyez, les aspects humains, il y a l'inobservation des règles de priorité également. L'inobservation des règles de priorité qui nous coûtent cher en matière d'accident également. Et ce sont les règles qui sont bien apprises à respecter à perpétuité, à démontrer aux autres aussi pour que la bonne application soit notre pain au quotidien. Voilà ce qui nous cause du tort présentement au cours de la circulation et on ne veut pas faire la différence entre la conduite du jour et celle de la nuit. Cela n'est pas une bonne chose. Il va falloir que pour la lutte contre les accidents, afin de réduire le taux de la mortalité routière, que chaque usager fasse de son mieux pour que les données du bilan soient réduites.
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2: Personnellement, ce qu'il faut faire, c'est que les forces de l'ordre de sécurité qui assurent la sécurité de nos routes fassent preuve d'une certaine responsabilité en décourageant ce genre de comportement sur nos routes. Il ne suffit pas seulement de faire passer quelques billets derrière des dossiers pour pouvoir laisser ces gens-là passer. Si vous voyez que la norme n'y est pas, il faudrait garer ou permettre au chauffeur ou à celui-là qui conduit l'engin de garer, de serrer. Et vous ramenez l'engin ou le véhicule au lieu indiqué pour que ces brebis galeuses-là puissent être interpellées et traitées verbalement et payées régulièrement pour pouvoir avoir accès à leurs engins pour que demain, ils ne puissent pas recommencer les mêmes choses. Mais assez souvent, on constate qu'une frange des forces de sécurité sur nos routes sont aussi acquis à la cause de ces brebis galeuses-là. Ils ferment des yeux sur ces choses-là et permettent à ces messieurs-là de passer moyennant quelques pièces. Je crois que c'est ce qui renforce d'ailleurs les cas d'accident sur nos routes aujourd'hui.
3: Moi, il y a quelque chose que je vois en GTA, vraiment, j'avais dit à mon collègue que je vais mettre ça là sur Facebook, mais les gens m'ont dit de ne pas faire. Il y a une plaque, une

0: En pâte, qui sensibilise que faut pas boire et prendre le volant. Et il y a une autre truc là qui dit, vivons jamais ensemble, vivons ceci ensemble. Donc les deux sont au même côte à côté. Où est-ce qu'on va? Dans la ville là, il y avait aucune affiche de sécurité routière qui dit quelque chose. Bon, c'est ces derniers temps là, il y a eu quelques affiches qui nous parlent un peu de la sécurité routière. Il faudrait que on a mis des affiches géantes avec des accidents graves. Sur nos écrans lumineux là, on a qu'à donner des thèmes de sécurité routière, mettre des photos de sécurité routière. Lorsque les gens seront à l'arrêt au feu tricolore, ils vont voir ça. Au moment du démarrage, maintenant, leur comportement va changer. Et petit à petit, ce sera ancré dans tout le monde.
1: Pour d'abord sensibiliser, éduquer les gens sur le respect du code de la route. Mais les gens ne maîtrisent pas beaucoup le code de la route. Il y a des carrefours à sens giratoire que beaucoup de gens ne maîtrisent pas. J'en ai fait les frais la fin dernière. Je passais passage à sens giratoire. On m'interpelle, dit que mais comment tu peux passer par la route si c'est la priorité à gauche quand vous êtes à sens giratoire. C'est la priorité à gauche. Peu de gens le savent. Donc, il faut encore sensibiliser les usagers de la route. Même les piétons sont les usagers de la route. Mais beaucoup ne le savent pas. C'est ça le nœud du problème. Les passages à piétons, vous mettez pas dessus. Allez à Dakar, allez en Côte d'Ivoire, à Abidjan. Une fois que le piéton met le pied sur le chaussée clouté, mais vous vous arrêtez. Au Togo, on te classe, mais affiche va de l'Ouaméa. Pourquoi piéton y a là? C'est à dire soi, mais il faut encore rééduquer, sensibiliser la population pour le respect minimum du code de la route. Ce n'est pas des garnitures, les tracés, ce ne sont pas des garnitures pour enjoliver la voie, non. La route parle, mais beaucoup de gens ne savent pas lire ce que la route dit.
2: Il va falloir que nous, les usagers de la route, nous puissions nous ressaisir pour éviter que ça soit sur une moto ou en voiture, que les règles apprises soient observées, respectées et que les vies soient sauvées. Beaucoup de cas surviennent à cause des motos actuellement. Beaucoup roulent sur moto et d'autres avec les tricycles. Pourquoi? Dans ce bilan précité tout à l'heure, on peut découvrir que plus de 50% de ces victimes proviennent des motos, ou du moins de l'usage de motos. Quand vous n'avez pas une moto et que c'est un moto-taxi qui vous aidera pour se déplacer, tâchez porter correctement votre casque. Ce n'est pas au vouloir ou bien ce n'est pas du choix. Le port de casque avec les jugulaires bien fermés, ça sauve. S'il vous plaît, madame, s'il vous plaît, monsieur, évitez de négliger le port de casque et à chaque fois que le conducteur du dit moto est en train de rouler en excès, dites-lui clairement que j'ai des enfants à la maison, j'appartiens à une famille, je ne veux pas mourir maintenant. Réduis la vitesse, s'il te plaît. Il comprendra. Au lieu de se taire, dire qu'il est en train de me rendre service pour que j'arrive si tôt. C'est une erreur. Surtout le cas des jeunes. Dans ces cas de mortalité, plus de 80% sont des jeunes. Pourquoi mourir si jeune? Pourquoi laisser cette vie à la fleur de ton âge, mon frère? Si jeune, préserve-toi pour que ta vie soit prolongée. Au cours de la circulation, que les règles soient respectées.
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4: Les accidents répétitifs que nous avons, surtout ces derniers temps sur nos routes, sont dus en général à des facteurs environnementaux, techniques et humains. Les facteurs environnementaux, il y a l'état des routes, la petitesse des routes, les routes ne sont pas larges et avec des trous un peu partout, cela crée aussi des accidents. Et aussi, si nous prenons les facteurs humains, il faut dire aussi que les gens ne sont pas conscients des règles de la route, du code de la route. Donc les gens roulent sans tenir compte des règles, sans tenir compte du respect des carrefours, des feux rouges. Et tout ceci constitue maintenant les causes des accidents de la route.
5: Donc on pense que les engins aussi font partie de ces facteurs qui causent les accidents. Est-ce que c'est vrai?
4: Effectivement, les engins font partie des accidents de la route puisque cela fait partie des facteurs techniques. Donc l'état des engins défectueux cause des accidents. Il y a certains engins où les freins ne répondent bien. D'autres engins, c'est l'embrayage. D'autres, il n'y a même pas carrément des freins. Et d'autres, il n'y a pas de rétroviseur. heures. Donc, c'est tout ceci qui contribue aux accidents que nous observons sur nos routes aujourd'hui, avec des taux élevés, des blessés et des morts et des dégâts matériels. Les routes contribuent à des accidents, mais aujourd'hui, la majorité des accidents, c'est lié aux facteurs humains et techniques. C'est les facteurs humains et techniques parce que si la route n'est pas large, il faudrait qu'on soit conscient, il faudrait que les usagers soient conscients que telle route n'est pas large, donc je dois aller avec prudence, je dois respecter le code de la route pour éviter ça. Donc, généralement, les gens lient les accidents à l'état des routes, mais nous disons que la grande problématique, c'est l'humain même, c'est l'humain même. D'abord, si on prend les facteurs techniques, si l'humain même sait que sa moto, sa voiture, le frein ne répond pas bien, mais pourquoi mettre ça en circulation? Il ne doit pas le mettre en circulation. Donc, le problème, la base, c'est l'humain. C'est nous les humains, c'est nous les usagers de la route qui devons être conscients et on peut réduire les accidents de la route.
5: Qu'est-ce qu'on doit faire pour réduire ces accidents?
4: Pour réduire ces genres d'accidents sur nos routes, il faut un travail de changement de mentalité. Dans ce sens qu'on doit sensibiliser les populations, conscientiser les usagers de la route sur une utilisation consciente des engins, une utilisation consciente des routes. La route n'est pas un endroit ou bien un terrain de football où vous êtes dans la rue. Tout de suite, vous voyez l'espace à droite, vous venez à droite. Tantôt, vous trouvez à gauche, vous allez à gauche. Tantôt, c'est au milieu, vous venez au milieu. Non. Si vous conduisez ainsi, vous allez créer des accidents. Donc, ce qu'il faut faire, il faut sensibiliser la population. Il faudrait que la population soit consciente qu'il est maître de la sécurité routière. Que si on doit dire qu'il y a accident, c'est lui. Si on doit dire qu'il n'y a pas accident, c'est lui également. Donc, si la population arrive à être consciente, on n'aura pas assisté des accidents de la route. Parce qu'aujourd'hui, on parle de rétroviseur. Comme les gens ne sont pas conscientisés sur l'importance du rétroviseur, les gens mettent le rétroviseur seulement pour ne pas se faire attraper ou bien arrêter par les policiers sur la route. Il y a le rétroviseur, mais ils ne le consultent pas. Donc, il est de notre devoir, il est du devoir de sensibiliser la population, de conscientiser la population sur les risques routiers afin de contribuer à réduire les accidents de la route.
5: Quel est le comportement adéquat à tenir sur la voie de...
4: Comme comportement, d'abord, il faut respecter les feux tricolores. Ce n'est pas bon de respecter les feux tricolores que nous appelons généralement les feux rouges. Un usager de la route ne doit pas violer les feux rouges. Et il faut aussi respecter les carrefours. Une fois que vous arrivez à un carrefour, il faut s'arrêter, regarder à gauche et à droite, et si personne ne venait, vous pouvez maintenant continuer. Mais si vous voyez que il y a quelqu'un qui vient, il faut savoir déjà qu'il est prioritaire, vous lui donnez le temps de passer, et maintenant vous pouvez continuer votre route. Il faut toujours mettre les engins en bon état. C'est-à-dire, à chaque fois que vous voulez sortir avec votre engin, que ce soit moto, vélo ou voiture, vous devez vérifier si votre engin est en bon état. Si les freins répondent bien, si l'embrayage répond bien et tout, rétroviseur, tout est bien positionné. Et aussi, les passagers ne doivent pas dire au conducteur d'aller plus vite, de filer. Non, on ne dit pas à un conducteur de filer. Vous allez faire un accident. Plutôt, le passager doit dire au conducteur d'aller doucement, d'aller avec prudence. Mais si vous vous demandez au conducteur de filer, d'aller avec un excès de vitesse, vous contribuez aux accidents de la route. Parce que vous ne connaissez pas le degré de capacité de ce conducteur, son degré de vigilance. Quand il va plus vite, il ne peut plus être en communication avec les panneaux routiers, avec les autres usagers de la route. Or, la bonne conscience nous demande d'être en communication avec tous les usagers de la route afin d'éviter tout mal qui peut venir. Les surcharges sont dangereux et sont des facteurs des accidents également. Il y en a, d'abord si je prends les motos, il y en a qui prennent 2 personnes, 3 personnes. D'autres prennent des bagages sur le réservoir. Or, une fois qu'il y a des bagages sur le réservoir, la moto ne peut plus tourner bien. Ou bien arriver à un moment, si le bagage veut tomber, tu veux maintenir ça, vous risquez de créer accident. Donc, ce n'est pas bon de surcharger. Il y a des voitures qui prennent 2, 3 personnes devant. Il surcharge, ce n'est pas bon. Tout ça, or, le taux d'accident est très élevé aujourd'hui dans notre pays, le Togo. Et nous devons ensemble contribuer à réduire cette hécatombe de morts que nous observons sur nos routes. Les bras valides partent et la majorité, c'est les jeunes. C'est les jeunes qui meurent sur les routes. Donc, nous avons le devoir de prendre conscience de la situation et chacun doit jouer un rôle. Que, si on doit dire qu'il faut éviter l'accident, c'est lui. Si tout le monde se dit ainsi que c'est moi qui vais éviter l'accident sur la route, nous pouvons maintenant réduire le taux d'accidents et le taux de mortalité lié à la circulation routière.
0: La courtoisie sur la voie, bien sûr, n'est pas sans savoir aujourd'hui que sur les routes, les gens s'insultent, il n'y a pas la tolérance. Une petite erreur, tu insultes ton prochain nom, Bétoumé. Mais vous, tout ça, ça ne nous donne pas une bonne image. Il faudrait que nous faisons preuve de civilité et de civisme sur nos routes, de solidarité. Et il faut aussi la tolérance. Par exemple, vous êtes sur la route, il y a quelqu'un qui vient, vous voyez que la personne s'est déjà engagée. Une fois que vous avez vu ça, vous pouvez vous arrêter et lui donner le temps de passer et vous continuer. Vous voyez que la personne s'est mal engagée, vous ne commencez pas à lui insulter sa maman, son papa. Toutes ces choses ne nous donnent pas une bonne image et ne témoignent pas de nous une bonne preuve de civisme et de civilité sur nos routes.
6: Messieurs et dames, nous sommes ainsi arrivés à la fin de ce numéro de votre émission Parole à l'auditeur. C'était un plaisir de vous savoir à l'écoute. Retrouvez-nous la semaine prochaine sur la même fréquence avec un autre numéro de votre émission Parole à l'auditeur. À très bientôt.

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